0: Tom Coderre qui est toujours avec vous, de la bonne musique, il nous en reste en masse à vous offrir. Restez là, Matane. Et en attendant, ben, je salue toute l'équipe de la poissonnerie Bertrand Desbois. Crinquez le son au maximum. Les prochaines sont pour vous.
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3: Voici vos nouvelles, Arsenal Média. En marge de la fête nationale, plusieurs commerces seront fermés mercredi. Les établissements d'alimentation de grande surface, les succursales de la SAQ et de la SQDC, les banques, les bureaux de poste, les bureaux municipaux et gouvernementaux et la plupart des bibliothèques, des écocentres et des centres sportifs seront fermés. Les établissements d'alimentation de petite surface, comme les dépanneurs et les stations-service, les pharmacies et la plupart des restaurants et bars seront ouverts. La Centrale des syndicats du Québec a fait connaître les récipiendaires des 5 bourses de 750 $ chacune qu'elle décerne afin de promouvoir la persévérance scolaire chez les élèves autochtones de 3e à 5e secondaire. Dans la région, c'est Jenny Cool de Jesgapegag qui a reçu la bourse. Cette élève de la New Richmond High School se démarque par son ambition, sa constance et l'appui de son entourage et de sa communauté Mi'kmaq de Jesgapegag. Elle entreprendra un parcours menant à la médecine vétérinaire. Côté météo, ce soir, risque d'orage avec une température autour de 17 degrés. Cette nuit, ciel nuageux avec des averses et une température autour de 13 degrés. Et demain, de la pluie avec un mercure avoisinant les 15 degrés.
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C'est demain que ça se passe, pas plus compliqué que ça, au Parc des Îles. 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Au programme, il y aura des jeux gonflables, du feu de joie, souper hot dog, du feu de joie. Un feu de joie, on va s'entendre. Des hot dogs aussi, un service de bar sur place, spectacle gratuit. Si vous voulez tous les détails de la fête nationale, rendez-vous tout simplement sur le site internet de la ville, c'est-à-dire ville.matane.qc.ca. Tout y est. Discours patriotique, hommage au drapeau. Évidemment, ça se passe un petit peu partout à travers le Québec. Là, tout le monde fait ça. Donc, si jamais ça vous intéresse, ben on se rejoint demain au Parc des Îles de Matane.

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3: 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En marge de la fête nationale, plusieurs commerces seront fermés mercredi. Les établissements d'alimentation de grande surface, les succursales de la SAQ et de la SQDC, les banques, les bureaux de poste, les bureaux municipaux et gouvernementaux et la plupart des bibliothèques, des écocentres et des centres sportifs seront fermés. Les établissements d'alimentation de petite surface, comme les dépanneurs et les stations-service, les pharmacies et la plupart des restaurants et bars seront ouverts. La Centrale des syndicats du Québec a fait connaître les récipiendaires des 5 bourses de 750 $ chacune qu'elle décerne afin de promouvoir la persévérance scolaire chez les élèves autochtones de 3e à 5e secondaire. Dans la région, c'est Jenny Cool de Jesgapegag qui a reçu la bourse. Cet élève de la New Richmond High School se démarque par son ambition, sa constance et l'appui de son entourage et de sa communauté Mi'kmaq de Jesgapegag. Elle entreprendra un parcours menant à la médecine vétérinaire. Côté météo, ce soir, risque d'orage avec une température autour de 17 degrés. Cette nuit, ciel nuageux avec des averses et une température autour de 13 degrés. Et demain, de la pluie avec un mercure avoisinant les 15 degrés.
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Tom Coderre qui est toujours avec vous. De la bonne musique qui nous en reste en masse à vous offrir. Restez là, Matane. Et en attendant, ben, je salue toute l'équipe de la poissonnerie Bertrand Desbois. Crains qu'elles sont au maximum. Les prochaines sont pour vous.

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4: Voici vos nouvelles, Arsenal Média. En marge de la fête nationale, plusieurs commerces seront fermés mercredi. Les établissements d'alimentation de grande surface, les succursales de la SAQ et de la SQDC, les banques, les bureaux de poste, les bureaux municipaux et gouvernementaux et la plupart des bibliothèques, des écocentres et des centres sportifs seront fermés. Les établissements d'alimentation de petite surface, comme les dépanneurs et les stations-service, les pharmacies et la plupart des restaurants et bars seront ouverts. La Centrale des syndicats du Québec a fait connaître les récipiendaires des 5 bourses de 750 $ chacune qu'elle décerne afin de promouvoir la persévérance scolaire chez les élèves autochtones de 3e à 5e secondaire. Dans la région, c'est Jenny Cool de Jesgapegag qui a reçu la bourse. Cet élève de la New Richmond High School se démarque par son ambition, sa constance et l'appui de son entourage et de sa communauté Mi'kmaq de Jesgapegag. Elle entreprendra un parcours menant à la médecine vétérinaire. Côté météo, ce soir, risque d'orage avec une température autour de 17 degrés. Cette nuit, ciel nuageux avec des averses et une température autour de 13 degrés. Et demain, de la pluie avec un mercure avoisinant les 15 degrés.
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C'est demain que ça se passe, pas plus compliqué que ça, au Parc des Îles, et c'est à partir de 17h. Au programme, il y aura des jeux gonflables, du feu de joie, souper hot dog, du feu de joie, un feu de joie, on va s'entendre, des hot dogs aussi, service de bar sur place, spectacle gratuit. Si vous voulez tous les détails de la fête nationale, rendez-vous tout simplement sur le site internet de la ville, c'est-à-dire ville.matane.qc.ca. Tout y est, discours patriotique, hommage au drapeau, évidemment, ça se passe un petit peu partout à travers le Québec, là, tout le monde fait ça, donc si jamais ça vous intéresse, ben on se rejoint demain au Parc des Îles de Matane.

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2: Voici vos nouvelles, Arsenal Média. En marge de la fête nationale, plusieurs commerces seront fermés mercredi. Les établissements d'alimentation de grande surface, les succursales de la SAQ et de la SQDC, les banques, les bureaux de poste, les bureaux municipaux et gouvernementaux et la plupart des bibliothèques, des écocentres et des centres sportifs seront fermés. Les établissements d'alimentation de petite surface, comme les dépanneurs et les stations-service, les pharmacies et la plupart des restaurants et bars seront ouverts. La Centrale des syndicats du Québec a fait connaître les récipiendaires des 5 bourses de 750 $ chacune qu'elle décerne afin de promouvoir la persévérance scolaire chez les élèves autochtones de 3e à 5e secondaire. Dans la région, c'est Jenny Cool de Jesgapegag qui a reçu la bourse. Cette élève de la New Richmond High School se démarque par son ambition, sa constance et l'appui de son entourage et de sa communauté Mi'kmaq de Jesgapegag. Elle entreprendra un parcours menant à la médecine vétérinaire. Côté météo, ce soir, risque d'orage avec une température autour de 17 degrés. Cette nuit, ciel nuageux avec des averses et une température autour de 13 degrés. Et demain, de la pluie avec un mercure avoisinant les 15 degrés.
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ce mardi 23 juin. Danaï Thériau qui vous accompagne ce matin avec grand plaisir. Beaucoup de café comme à l'habitude aussi. J'espère que le vôtre est délicieux ce matin et qu'il vous réveille comme vous en avez besoin. Pas le mien, je sais pas qu'est-ce que j'ai mis dedans, mais ouf, il fonctionne. J'ai de l'énergie pour vous accompagner ce matin. On regarde qu'est-ce qui fait jaser dans l'actualité dans les prochaines minutes. Et comme hier, ben, vous avez bien aimé ma recommandation que je vous ai fait avec ce film qui a été un coup de cœur pour moi. Ben, j'ai décidé que cette semaine, chaque jour, j'allais vous recommander une série ou un film que j'ai apprécié. Tu sais, quelque chose à écouter là, durant l'été. Donc, j'ai une recommandation aussi un petit peu plus tard à l'émission. J'ai hâte de vous parler de cette série québécoise sur laquelle j'ai eu un gros coup de cœur. Donc ça aussi, ça s'en vient un peu plus tard. Si vous voulez me dire que vous êtes à l'écoute, n'hésitez pas, 418-723-2564. Et c'est déjà le temps de débuter ça avec de la bonne musique. Voici Rhymes avec Goodbye pour bien débuter cette journée. Merci d'avoir choisi En personne même dans l'Est du Québec. À Viva!

Les deux frères, un peu de toi à Viva. Il est 6h06 et on fait le tour de qu'est-ce qui fait jaser dans l'actualité. Donc, premièrement, ben c'est une bonne nouvelle parce que Québec investit 610 millions de dollars pour faire battre le cœur du Québec sur nos écrans. Donc, c'est lundi que ça a été dévoilé par le gouvernement du Québec. La stratégie pour l'avenir de l'audiovisuel québécois, on le sait que ça va pas tant bien présentement et qu'il faut préserver le tout. Donc, 610 millions de dollars sur 5 ans, c'est ça la stratégie. Et on mise notamment sur le jeune public et sur une présence accrue des histoires québécoises dans l'espace numérique et audiovisuel. Ici, comme à l'international, donc on veut aussi briller à l'international. Bonne nouvelle pour ça. Ça s'appelle la stratégie québécoise de l'audiovisuel 2026-2031, faire battre le cœur du Québec sur nos écrans. Très long nom, mais si vous voulez plus de détails, là, c'est sur nos sites de nouvelles. Vous allez pouvoir aller lire le tout. Sinon, la fête nationale, c'est demain. Et on se questionne, qu'est-ce qui est ouvert, qu'est-ce qui est fermé? Donc, demain, qu'est-ce qui est ouvert?

C'est les établissements d'alimentation de petite surface comme les dépanneurs, les stations-service et les pharmacies et la plupart des restaurants et des bars. Qu'est-ce qui est fermé par contre, c'est les établissements d'alimentation de grande surface, les succursales de la SAC et de la SQDC, les banques, les bureaux de poste, les bureaux municipaux et gouvernementaux, la plupart des bibliothèques, des éco-centres et des centres sportifs. Donc avant de vous déplacer demain, vérifiez que c'est bel et bien ouvert parce que c'est férié à plusieurs endroits. Sinon, du côté de Rimouski, ben, il y a encore des travaux de planage, donc il y a encore des fermetures de rues qui vont se faire au courant de la semaine là, avec plusieurs détours et on va avoir besoin de patience pour toutes les personnes qui se promènent en voiture. Donc, ils se tiennent principalement en ville du côté de Rimouski, entre la rue du Coteau et le boulevard Saint-Germain, sur la rue du Pavillon entre les rues du Collège et Proulx, sur la rue Gérard-Magella entre le boulevard Saint-Germain et la rue Guy et aussi sur la rue Guy entre les rues Coteau et Roi-Sud. Et il y en a d'autres aussi tout au long de la semaine. Donc, soyez prudents entre 6h30 et 18h. Ça se peut qu'il y ait des détours à faire, donc on met un peu de patience aussi. Sinon, autre bonne nouvelle du côté de la Métis pour les jardins de Métis, ce sera gratuit pour les citoyens de la Métis en 2026. C'est dans le cadre du 100e anniversaire. C'est une entente qui a été prise. Donc, les citoyens des 16 municipalités de la Métis vont pouvoir visiter gratuitement le site au cours de la saison estivale cet été grâce à cette nouvelle entente à compter du 8 juillet. Les résidents peuvent se présenter au bureau municipal avec une preuve de résidence pour obtenir un laissez-passer et le billet va être valide pour une visite au jardin de Métis au cours de la saison estivale 2026. Donc, si vous voulez découvrir le tout cette année et que vous êtes résident de la Métis, c'est vraiment une bonne nouvelle. Vous allez pouvoir en profiter, c'est à partir du 8 juillet. Il est 6h09 dans l'Est du Québec. On commence la journée ensemble et on commence surtout ça avec des bons hits. Là. On aime ça des fois entendre des flashbacks, mais on aime aussi les nouveautés. Et celle-ci, c'est la plus récente de Ludovic Bourgeois. Le voici avec Jamais s'oublier. À Viva. Merci d'être à l'écoute.

0: Ça finirait, ça, à 6h16. Danaé, qui est avec vous ce matin. Je prends le temps de saluer Nicole, qui habite à Colombie, qui nous écoute. Merci beaucoup d'être là. Toujours un plaisir de vous savoir avec moi. 23 juin, qui est à l'écoute? Je veux le savoir. Textez-moi. Et sinon, est-ce que vous avez des souhaits d'anniversaire? C'est sûrement la fête à quelqu'un. Je veux souhaiter le tout. Donc, n'hésitez pas à m'écrire. Les textos, c'est 418-723-2564. Et on lit absolument tous les textos qu'on reçoit. Donc, n'hésitez pas à m'écrire. En musique, voici Gabriel Fredette, membre de Classe Moyenne, et il est une étoile montante présentement de la musique québécoise. C'est tellement bon, sa musique, et voici justement une nouveauté à Viva. Gabriel Fredette, Le Bon Choix.
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1: 6h20 dans l'Est du Québec. Un bon début de journée. Danaë Thériault qui vous accompagne dans On part ça de même. Et dans les prochaines minutes, au showbiz, excellente nouvelle pour tous les fans de Céline Dion qui a une surprise pour nous très prochainement. Et on parle aussi d'une designer de Montréal qui est bien contente parce qu'il y a une célébrité qui porte maintenant ses créations. Mais ça s'en vient dans les prochaines minutes. Et en musique, Vincent Vallière aussi qui va venir nous chanter ça ce matin et nous réveiller chaleureusement. Donc tout ça s'en vient dans les prochaines minutes. À Viva!
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9: Bon matin, ici Christophe Moquin pour vos nouvelles. En marge de la fête nationale, plusieurs commerces seront fermés mercredi. Les établissements d'alimentation, de grande surface, les succursales de la SAQ et de la SQDC, les banques, les bureaux de poste, les bureaux municipaux et gouvernementaux et la plupart des bibliothèques, des écocentres et des centres sportifs seront fermés. Les établissements d'alimentation de petite surface, comme les dépanneurs et les stations-service, les pharmacies et la plupart des restaurants et bars seront ouverts. Le député fédéral de Gaspésie, les Îles-de-la-Madeleine-Lestigouche, Alexis Deschênes, dresse son bilan de la dernière session parlementaire dans lequel le Bloc québécois a défendu les intérêts des Québécois face au gouvernement libéral de Mark Carney. En économie, il a été à la défense de l'industrie forestière et de l'industrie de la transformation de l'acier et de l'aluminium. L'environnement fut aussi un thème central de cette session parlementaire et l'identité québécoise fut des discussions. Le Bloc québécois est aussi allé à la défense des aînés avec le financement du programme Nouveaux Horizons. Finalement, il a déposé un projet de loi sur les travaux forcés. La Centrale des syndicats du Québec a fait connaître les récipiendaires des 5 bourses de 750 $ chacune qu'elle décerne afin de promouvoir la persévérance scolaire chez les élèves autochtones de 3e à 5e secondaire. Dans la région, c'est Jenny Cole de Giscapéliag qui a reçu la bourse. Cet élève de la New Richmond High School se démarque par son ambition, sa constance et l'appui de son entourage et de sa communauté Mi'kmaq de Giscapéliag. Elle entreprendra un parcours menant à la médecine vétérinaire. C'est ce qui complète vos nouvelles. 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
1: C'est une journée grise qui nous attend aujourd'hui dans la Matanie avec généralement des nuages et un 60% de probabilité d'averse. Sinon, niveau température, on est super bien avec un maximum de 15 aujourd'hui. Si on regarde pour le reste de la semaine, demain, après-demain, c'est 40% de probabilité d'averse et ça va être assez gris. Sinon, vendredi, de la pluie. Mais pour samedi, dimanche, c'est du soleil qui est annoncé. Donc, au moins, on va finir la semaine avec du beau soleil. Ça, c'est la bonne nouvelle. Merci d'être à l'écoute d'On part ça de même. 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
1: On commence la journée ensemble en ce 23 juin. Je vais prendre le temps de souhaiter joyeux anniversaire à Annie Lemarbre aujourd'hui. Bonne fête et célébrez ça en grand. Et si vous aussi, vous avez des souhaits d'anniversaire, ben n'hésitez pas, 418-723-2564. Dans les prochaines minutes, on se questionne à qu'est-ce qui se passe dans notre corps quand on dort seulement 5 heures la nuit. C'est surtout pas parce que c'est ce qui m'arrive presque tous les jours. En tout cas, je vais vous dire qu'est-ce qui se passe dans notre corps quand c'est ça qui arrive et ça va peut-être changer mes habitudes. Mais avant, au showbiz, une grosse nouvelle concernant Céline Dion, ça s'en vient dans les prochaines minutes. Juste avant, on se gâte avec du Vincent Vallière ce matin, un petit peu de quelque chose de chaleureux, là. Je le compare souvent aux chansons qu'on pourrait entendre autour d'un feu. Je sais pas, ça me fait du bien quand je l'entends. Donc le voici, à Viva, Vincent Vallière avec Sarah.

C'est Grille Pain, il est 6h30, Danaï Thériau qui vous accompagne maintenant au showbiz. Grosse nouvelle, grosse annonce de la part de Céline Dion, mais juste avant, c'est une designer montréalaise qui vit le rêve présentement. La designer Marie-Ève Beaudoin qui a signé une tenue pour Katy Perry qui vient tout juste de lancer sa tournée européenne en Espagne. Eh bien, elle porte un genre de robe-chemise sur laquelle il est écrit « I am not a robot », donc « Je ne suis pas un robot » que la designer avait présenté pendant sa collection printemps-été 2023. Donc, là, la pièce a été créée spécialement pour les dimensions de Katy Perry et elle le porte sur scène, ce qui est quand même assez incroyable de savoir que c'est quelqu'un de chez nous qui habille Katy Perry avec ses tenues de scène qu'elle va porter tout au long de sa tournée. Donc, félicitations à elle. Sinon, ben, vous attendiez cette nouvelle avec impatience.

Mais Céline Dion vient d'annoncer la date de sortie de sa toute nouvelle chanson qui s'appelle, comme on s'en doutait, Bonjour, pardon, merci. Et la chanson sera à nous la semaine prochaine, le 3 juillet. Donc, vendredi prochain, on a une nouvelle chanson de Céline. C'est bientôt. Et ça faisait déjà quelques temps qu'on s'en doutait. Premièrement, parce qu'il y avait beaucoup de rumeurs comme quoi une nouvelle chanson de Céline sortirait au début de l'été. Mais aussi parce que le titre a été rajouté au catalogue français de la SACEM. Ça indique que la star était l'interprète de la chanson qui l'avait écrite. C'était comme pour réserver la place, là. Donc, on savait déjà qu'il y avait une chanson qui s'appelait Bonjour, pardon, merci, qui s'en venait. Et maintenant, on sait exactement quand. Le 3 juillet, notez ça à votre agenda. J'espère vraiment que ça va être une chanson qui bouge un petit peu plus que Dansons, parce que j'adore la version de Céline Dion avec ses chansons plus rythmées. Donc, j'ai hâte de découvrir le tout. Elle a fait l'annonce sur ses réseaux sociaux et peut-être qu'elle nous fournira aussi un petit extrait dans les prochains jours. En tout cas, j'espère, parce que pour l'instant, on n'a aucune idée de ce à quoi cette chanson pourrait ressembler. Il est 6h32 dans l'Est du Québec et je dois vous avouer que j'ai une mauvaise habitude dans la vie, et c'est que je dors vraiment pas le 8 heures qu'on devrait dormir. Donc, je me suis questionnée, qu'est-ce qui se passe dans notre corps quand on dort seulement 5 heures? J'ai trouvé la réponse et je pense que ça va me faire changer d'idée sur mes habitudes de sommeil. Je vous en parle dans les prochaines minutes. Après King Melrose, aimes-tu la vie comme moi? À Viva!

Je dois l'avouer, j'ai une mauvaise habitude et c'est que je ne dors absolument pas le 8 heures de sommeil recommandé par jour. Je suis plus autour du 5-6 heures par nuit. Je le sais, c'est pas bon. Donc, je me suis questionnée, qu'est-ce qui se passe réellement dans notre corps quand on dort pas la durée qu'on devrait dormir? Et c'est pas tant bon. Là. Mettons que ça me convainc peut-être de changer mes habitudes parce que quand on dort, qu'est-ce qui est important de savoir, c'est que notre cerveau, notre corps, utilise ce temps-là, lui, pour faire le ménage dans notre cerveau, pour classer nos souvenirs, réparer nos cellules, recharger le système immunitaire et surtout équilibrer les hormones. Donc, quand on dort seulement 5 heures, c'est un peu comme essayer de partir en voyage avec son téléphone qui est comme chargé à moitié, tu sais. Notre corps, il est pas prêt, là, à recommencer sa journée. Donc, quand on dort pas beaucoup pendant quelques nuits de suite, on commence déjà à sentir les effets. Donc, on peut devenir plus impatient, oublier davantage des choses, avoir moins d'énergie, bien évidemment, se sentir plus émotif et même moins bien gérer le stress. Donc, c'est pas très utile quand quand notre corps est déboussolé comme ça, quand il manque de sommeil. Il y a plusieurs effets et ça, c'est juste après quelques nuits, là. Pas après une seule, ça c'est correct. Mais quand on dort peu, il y a aussi un effet très surprenant, c'est l'hormone qui stimule la faim qui augmente, puis l'hormone qui nous dit « j'ai assez mangé » qui diminue. Donc, ça nous donne envie de manger plus de sucre. Ça a aussi un impact sur notre alimentation et ça nous fait aussi grignoter beaucoup plus souvent. Donc, si vous avez souvent envie de chocolat et que vous dormez moins de 8 heures par nuit, c'est peut-être ça le petit lien là, entre les deux. Il faut savoir aussi que notre cœur aussi manque de repos quand on dort seulement 5 heures par nuit. Donc, c'est associé avec un risque plus élevé d'hypertension, de maladies cardiovasculaires et même de diabète de type 2. Donc, il faut dormir. C'est quand même assez important selon la Sleep Foundation. Et il y a autre chose qu'il faut penser, c'est que si on dort pas beaucoup, qu'on est fatigué, les réflexes ralentissent, notre concentration diminue, puis notre vigilance baisse. Fait que ça peut avoir un impact aussi sur notre conduite. Prendre le volant quand on est fatigué, c'est pas une bonne chose. Puis la somnolence est quand même impliquée d'environ 30% des accidents mortels sur la route. Donc, c'est important d'être reposé quand on prend le volant et d'être reposé en général, parce que là, je viens de vous expliquer là, pourquoi c'est pas bon de dormir pas assez d'heures par nuit. Là. Fait que la plupart des personnes, la technique et la mienne, c'est de récupérer le sommeil la fin de semaine. Est-ce que c'est ça qu'il faut faire? Est-ce que ça marche? Oui et non. Si vous avez juste une nuit où vous avez dormi un petit 5 heures, ça se rattrape assez bien avec une petite sieste ou en faisant la grasse matinée. Mais si c'est à chaque jour, la facture à maner devient un petit peu plus salée. Là. C'est comme des dettes. Quand on les accumule à maner, c'est dur de s'en sortir. Puis c'est la même chose pour le sommeil. Donc, qu'est-ce que les experts recommandent? C'est simplement de réguler le tout. Donc, se coucher et se lever à peu près à la même heure chaque jour et essayer d'avoir entre 7 et 10 heures de sommeil. Là, c'est à peu près la marge parce que ça dépend de personne en personne. Là, on n'a pas tous besoin du même nombre de sommeil exactement, mais c'est important aussi de réduire les écrans avant d'aller se coucher, d'éviter le café tard en soirée, limiter l'alcool aussi, on dit, et même garder la chambre fraîche, ça nous aide à dormir entre 18 et 20 degrés qu'on conseille. Donc, c'est important, la gang, d'avoir un bon sommeil. Faites pas comme moi, prenez pas cette habitude d'avoir 5 heures de sommeil et moins par nuit. C'est pas une bonne chose. Je ne le conseille pas. Quel est votre truc à vous pour vous coucher et ne pas tourner pendant une demi-heure là, dans votre lit, à avoir de la misère à s'endormir? Qu'est-ce que vous faites pour avoir une bonne routine de sommeil? Je veux le savoir au 418-723-2564. À Viva, il est 6h39 et en musique, on s'offre Charlotte Cardin avec Feel Good.

0: 6h42 dans l'Est du Québec. Salut à Eric qui a pris le temps de me texter, qui est à l'écoute comme à chaque jour. Ben merci beaucoup d'être là. C'est un plaisir de vous accompagner ce matin. 88-723-2564 si vous aussi, vous voulez me texter. Et si vous voulez me donner vos trucs pour avoir une bonne routine de dodo, parce que la mienne, elle fonctionne pas. Là. Je dors pas assez par nuit, puis on vient de découvrir ensemble que c'est pas une bonne chose pour la santé. Donc, on va essayer d'améliorer le tout ensemble et se donner des trucs. On se partage ça au retour dans les prochaines minutes avec Corias qui est bien mêlé dans les saisons. Il a pas compris, lui, que le printemps s'est terminé. Il s'en vient dans les prochaines minutes à Viva.
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Donc, toute la journée, une programmation québécoise qui va vous attendre. Ça commence dès 7h avec Valérie Cormier qui va être avec vous. Ensuite, Olivier Bombardier à partir de 11h jusqu'à 19h le soir qui va vous accompagner. Vraiment, programmation spéciale pour la fête nationale. 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Donc, c'est à ne pas manquer demain à partir de 7h ici à Viva. Vous pouvez nous écouter en direct comme à l'habitude sur levivaradio.ca. Donc, on va célébrer ça ensemble demain. Il est présentement 6h48. Merci d'avoir choisi On part ça de même avec Danaë Thériault. C'est moi qui vous accompagne pendant que Jay est en vacances cette semaine. Et en musique, on s'offre du Patrice Michaud, une chanson qui est sortie en 2022. Voici 1977 à Viva dans l'Est du Québec.

0: Bien ici à Viva avec Entre deux taxis. On dirait qu'on se prépare tout doucement là, à la fête nationale de demain avec cette musique québécoise. Et justement, parlant de la fête nationale, ben dans les prochaines minutes au showbiz, je vous parle des activités qu'il y a. Comment est-ce qu'on fait pour regarder le gros spectacle aussi de Québec ou de Montréal chez nous? Ben tout ça, je vous l'explique dans les prochaines minutes. Et ensuite, je vous donne même une recommandation de série télé à écouter au courant de l'été. Et c'est un gros coup de cœur, donc restez branchés pour savoir le tout. Ça s'en vient dans les prochaines minutes. Vos nouvelles et aussi qu'est-ce qui se passe à la météo, ça s'en vient dans quelques instants. Et on a un hit de 1998. Vous allez capoter. Ça va vous donner envie de danser, ça aussi, dans quelques minutes. À Viva!
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5: Bon mardi, ici Louis-Philippe Arnoirel. Trois personnes, dont un policier, sont mortes hier lors d'une fusillade dans le quartier Côte-des-Neiges à Montréal. Vers 11h35, les policiers ont répondu à l'appel d'un citoyen disant avoir entendu des coups de feu et vu un homme armé à l'hôtel Hilton. Le suspect a été abattu. La mairesse de Montréal, Soraya Martinez-Ferrada, devrait se rendre ce matin sur place. Le Bureau des enquêtes indépendantes a ouvert un dossier et la Sûreté du Québec enquête sur l'aspect criminel en parallèle. Par ailleurs, le policier et le passant tué lors de la fusillade survenue hier à Montréal ont été identifiés. L'agent abattu est Mohamed Laminé Benredouane, un agent de 34 ans qui s'était joint au SPVM en 2021. Les drapeaux de l'Assemblée nationale, des postes du service de police et des bâtiments municipaux ont été mis en berne pour lui rendre hommage. Le civil tué a été identifié par le Centre consultatif des relations juives et israéliennes comme étant Michael Mizrahi, un membre bien-aimé de la communauté juive de Montréal. Une policière du SPVM a aussi été gravement blessée. Son état est désormais stable. En politique maintenant, le chef péquiste Paul-Saint-Pierre Plamondon propose qu'un Québec souverain se dote d'une armée, d'un ministère de la Défense nationale et adhère à l'OTAN avec des dépenses militaires atteignant 5 % du PIB d'ici 2035. Selon le livre bleu du Parti québécois publié hier, les forces armées québécoises seraient composées d'effectifs permanents modestes et d'une réserve volontaire sans service militaire obligatoire. Le document prévoit que les 20 000 militaires canadiens au Québec au moment de l'indépendance pourrait joindre les forces québécoises. Et une enquête du réseau canadien de recherche sur les médias numériques révèle que Facebook a diffusé plus de 355 000 fausses nouvelles générées par intelligence artificielle depuis 2025. L'objectif de cette opération est financier et non politique, attirer les internautes vers des sites de fausses nouvelles pour monétiser leur fréquentation. C'est ce qui complète vos actualités Arsenal Média. Passez une bonne journée sur nos ondes.
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6: C'est une journée grise qui nous attend aujourd'hui dans la Matanie avec généralement des nuages et un 60% de probabilité d'averse. Sinon, niveau température, on est super bien avec un maximum de 15 aujourd'hui. Si on regarde pour le reste de la semaine, demain, après-demain, c'est 40% de probabilité d'averse et ça va être assez gris. Sinon, vendredi, de la pluie. Mais pour samedi, dimanche, c'est du soleil qui est annoncé. Donc, au moins, on va finir la semaine avec du beau soleil. Ça, c'est la bonne nouvelle. Merci d'être à l'écoute. Donc, par ça de même, à Viva. Yeah.

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1: C'est mardi, au début de cette journée ensemble, de la pluie dans plusieurs secteurs de l'Est du Québec. Ce matin, comme j'en avais parlé, on va sûrement en avoir un peu plus au courant de la semaine. Non, c'est pas fini ces journées grises-là. En tout cas, je veux vous souhaiter un bon début de journée. Salut à Evelina qui aujourd'hui tombe en vacances ce soir. Donc, dernière grosse journée, si vous êtes dans la même situation, je vous encourage. Ça va bien aller, il en reste pas long. Dans les prochaines minutes, on parle des célébrations de la fête nationale. Qu'est-ce qui se passe où? Comment écouter le gros spectacle aussi? J'ai toutes les réponses pour vous dans quelques instants. Mais juste avant, je suis tellement contente de jouer ce hit-là ce matin parce que... Comment écouter le gros spectacle aussi? J'ai toutes les réponses pour vous dans quelques instants. Mais juste avant, je suis tellement contente de jouer ce hit-là ce matin parce que...

7h06 dans votre routine du matin. Danaë Thériault qui vous accompagne. Et maintenant, au showbiz. C'est les activités de la fête nationale qui débutent aujourd'hui et qui se poursuivent demain. Donc, on fait un petit récapitulatif de tout ce qui se passe. Du côté de la Matapédia à Amqui, c'est aujourd'hui, ce soir, au parc Pierre et Maurice Gagné. C'est à partir de 20h avec Lemay pis sa gang. Hommage 110% à Bob Bissonnette, bien évidemment. Feu de joie, s'il fait beau, ça devrait sûrement s'améliorer la température. Du côté de la Matanie, c'est aussi ce soir à partir de 17h au parc des Îles. Avec en musique Sabrina et Benoît et Ben Jonka et ses musiciens. Sinon, du côté de Rimouski, c'est au Parc Beau Séjour demain dès 17h. On va avoir hommage au Cowboy Fringant avec Jab, hommage au Coloc avec Tassez-vous de là et Feu de joie aussi de prévu. Et sinon, ben ce soir, c'est aussi les gros spectacles de la fête nationale. Donc, le spectacle de Québec va être diffusé à 21h30 sur les ondes de Télé-Québec. Et pour qu'est-ce qui est du gros spectacle de Montréal, lui, va être diffusé à partir de 20h sur ICI Télé et aussi Radio-Canada et même à TVA. Donc, si vous voulez écouter les gros spectacles qui sont toujours assez impressionnants et remplis d'artistes québécois, ben vous allez pouvoir le faire dans le confort de votre maison aussi. Mais vous pouvez aussi assister aux célébrations dans la région. Et si jamais vous êtes dans une municipalité précise, vous voulez l'horaire précis, vous pouvez vous rendre sur le site de la Fête nationale du Québec et chercher votre ville et il va y avoir la programmation en détail qui va apparaître et toutes les activités qui se passent autour de vous. Donc, c'est un site à consulter pour savoir qu'est-ce qui se passe chez nous pour célébrer la fête nationale. Il est 7h07, bientôt 7h08 dans genre 4 secondes. Et hier, je vous ai proposé un film. Vous avez adoré cette recommandation. Donc, j'ai décidé que cette semaine, on allait faire ça chaque jour. Et aujourd'hui, ma proposition, c'est un gros coup de cœur pour une série télé québécoise que vous allez pouvoir regarder pendant l'été. C'est touchant, c'est drôle, c'est parfait. Je vous en parle dans quelques instants.

Mais juste avant, vraiment contente d'entendre ça ce matin parce que vous le savez maintenant, j'adore Sabrina Carpenter. Je suis toute sa carrière et quand j'ai su qu'elle allait collaborer avec Madonna, j'étais incroyablement contente. Et la chanson qui est sortie de cette collaboration-là est incroyable. Voici Bring Your Love, Madonna et Sabrina Carpenter à Viva.

talk about. Je suis une grande fan de séries télé et surtout les séries télé québécoises. Je trouve qu'on a énormément de talent et il y en a une que vous devez absolument voir si c'est pas déjà fait. Vitrerie Joyale, qui va vraiment vous replonger dans les années 1990. Et c'est une série créée par Martin Matt qui s'est basée sur sa vie à lui. Qu'est-ce qui s'est passé dans sa vie? Qu'est-ce que son père faisait quand il était jeune? Comment il a fait pour devenir humoriste aussi? Donc, tous ces sujets-là, ben, on les retrouve dans Vitrerie Joyale, qui est sur Prime Vidéo et c'est la première participation de Prime Vidéo dans une fiction originale québécoise. Donc, il voulait s'assurer que la série soit comparable sur le plan de la qualité aux autres productions qu'elle propose. Et ils ont réussi parce que c'était de la qualité, cette série-là. C'est pas long à écouter, seulement 6 épisodes et pour vrai, c'est drôle, mais c'est aussi touchant. Et surtout, on parle de beaucoup d'enjeux qui étaient abordés à l'époque. Là, on passe du racisme à la place des femmes au travail. On parle d'homosexualité aussi. Ils se sont pas gênés là, pour aller dans tous les raccoins de qu'est-ce qui se passait dans les années 1990. Et on se sent vraiment dans ces années-là. Le décor, les costumes, assez impressionnants. Et ça a été un gros coup de cœur parce que, premièrement, ben c'est drôle. Il y a plein de petites références là qu'on a. Il y a une blague à propos de Maxi à un moment donné. Mais c'est pas dit Maxi, là, mais tu sais, il y a plein de références. C'est drôle, mais c'est pas humoristique à 100% parce qu'il y a quand même des sujets assez importants qui sont abordés, mais ça s'écoute tellement bien. L'histoire est bonne. Il y a des personnages qu'on déteste au début. Finalement, on se met à les aimer à la fin puis à comprendre pourquoi ils agissent comme ça. Donc, vraiment, un chef-d'œuvre québécois, cette série. Je vous conseille absolument de la regarder. Et si vous l'avez vue, je veux savoir qu'est-ce que vous en avez pensé de Vitrerie Joyale. Je vous préviens, la fin est touchante. C'est vraiment beau. Puis les acteurs ont été super bien choisis. Et j'adore aussi comment ils ont filmé, là, surtout au début, quand les personnages se présentent. Il y a comme une pause dans la vie des personnages. Ils se présentent. Puis il y a tout le temps une petite pique là, à propos de leur travail ou de qu'est-ce qui se passe dans leur vie. Pour vrai, là, bravo à Martin Matt pour cette idée, pour la réalisation de tout ça. C'était fabuleux comme série. Et je l'ai écouté en vraiment peu de temps. Comme je vous dis, c'est 6 épisodes. Ça s'écoute vite. Donc, si vous cherchez quelque chose qui s'écoute facilement, qui est parfait pour cet été, ben je vous conseille vraiment Vitrerie Joyale qui est sur Prime Vidéo. Et je veux savoir si vous l'avez écouté, qu'est-ce que vous en avez pensé? 418-723-2564. Et si vous avez d'autres séries à me proposer, que vous vous dites, hey, il faut absolument que Danaï elle écoute cette série-là, ben textez-moi-la parce que je suis à la recherche de nouvelles séries. Donc, n'hésitez pas. 418-723-2564. À 7h14, merci d'avoir choisi On part ça de même avec Danaï Thériault. En musique, on essaye de se mettre un peu de soleil dans notre journée. Voici Milo avec Summer Days à Viva.

0: 7h20 dans l'Est du Québec. Merci d'avoir choisi. On passe de même. Et dans les prochaines minutes, si vous êtes célibataire et vous comprenez pas pourquoi ça marche pas, là, la vie amoureuse présentement, ben, il y a peut-être un détail dans votre voiture qui ferait tout le changement. Tout qu'est-ce qu'il faut pour finalement finir en couple. Et je ne savais pas ce détail et depuis, je le sais. Je vais travailler fort là-dessus. On s'en parle dans les prochaines minutes. Et on a un hit qui va mettre un peu de chaleur dans notre journée aussi qui s'en vient à Viva dans quelques instants.
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19: Bon matin, ici Christophe Moquin pour vos nouvelles. En marge de la fête nationale, plusieurs commerces seront fermés mercredi. Les établissements d'alimentation, de grande surface, les succursales de la SAQ et de la SQDC, les banques, les bureaux de poste, les bureaux municipaux et gouvernementaux et la plupart des bibliothèques, des écocentres et des centres sportifs seront fermés. Les établissements d'alimentation de petite surface, comme les dépanneurs et les stations-service, les pharmacies et la plupart des restaurants et bars seront ouverts. Le député fédéral de Gaspésie, les Îles-de-la-Madeleine, Listigouche, Alexis Deschênes, dresse son bilan de la dernière session parlementaire dans lequel le Bloc québécois a défendu les intérêts des Québécois face au gouvernement libéral de Mark Carney. En économie, il a été à la défense de l'industrie forestière et de l'industrie de la transformation de l'acier et de l'aluminium. L'environnement fut aussi un thème central de cette session parlementaire et l'identité québécoise fut des discussions. Le Bloc québécois est aussi allé à la défense des aînés avec le financement du programme Nouveaux Horizons. Finalement, il a déposé un projet de loi sur les travaux forcés. La centrale des syndicats du Québec a fait connaître les récipiendaires des 5 bourses de 750 $ chacune qu'elle décerne afin de promouvoir la persévérance scolaire chez les élèves autochtones de 3e à 5e secondaire. Dans la région, c'est Jenny Cole de Giscapéyag qui a reçu la bourse. Cet élève de la New Richmond High School se démarque par son ambition, sa constance et l'appui de son entourage et de sa communauté Mi'kmaq de Giscapéyag. Elle entreprendra un parcours menant à la médecine vétérinaire. C'est ce qui complète vos nouvelles. 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
1: C'est une journée grise qui nous attend aujourd'hui dans la Matanie avec généralement des nuages et un 60% de probabilité d'averse. Sinon, niveau température, on est super bien avec un maximum de 15 aujourd'hui. Si on regarde pour le reste de la semaine, demain, après-demain, c'est 40% de probabilité d'averse et ça va être assez gris. Sinon, vendredi, de la pluie. Mais pour samedi, dimanche, c'est du soleil qui est annoncé. Donc, au moins, on va finir la semaine avec du beau soleil. Ça, c'est la bonne nouvelle. Merci d'être à l'écoute. Donc, par ça de même, à Viva.
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1: Un bon début de journée en ce 23 juin. On est mardi matin. Danaé Thériault qui vous accompagne. Et si vous êtes sur la route, que vous allez en direction de Mont-Joli à partir de Rimouski, soyez prudents. On vient de m'appeler. Il y a un orignal sur la route du côté droit sur l'autoroute 20, environ au kilomètre 635. Donc, soyez prudents si vous prenez cette route-là. L'orignal devrait être dans le coin. Donc, prudence. Si jamais vous êtes témoin de quelque chose, n'hésitez pas, 418-723-2564. Vous êtes mes yeux, donc j'ai besoin de vous quand il se passe des choses comme ça. À 7h27, dans les prochaines minutes, on a peut-être trouvé c'est quoi le problème dans la vie amoureuse en 2026. Il y a un détail qu'on fait qui est pas la bonne chose, pas en tout, et je vous en parle. Et peut-être que vous allez faire 10 fois plus attention après avoir reçu ce détail, en tout cas moi. Je vais faire attention, c'est certain. C'est peut-être pour ça que je suis encore célibataire dans le fond. Mais avant de vous parler de ce petit détail en musique, voici le duo de Camila Cabello et de Shawn Mendes avec Señorita pour mettre un peu de chaleur dans notre début de journée dans l'Est du Québec. Merci d'avoir choisi On part ça de même.

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2: Il y a un petit détail qui pourrait influencer votre vie amoureuse et on n'y pense pas tout le temps, c'est notre voiture. Et pas la marque de notre voiture, mais plutôt qu'est-ce qu'il y a à l'intérieur. Selon une recherche du Talker Research, 73% des personnes pensent que la façon dont quelqu'un entretient sa voiture reflète aussi la façon dont il prend soin de lui-même. Donc, si votre voiture est très en désordre, ben ça aurait une mauvaise influence sur votre vie amoureuse. Et ça serait maintenant le nouveau test du premier rendez-vous même. Avant même de commander un café, d'aller au restaurant ou n'importe quoi, une personne sur quatre a déjà écourté un rendez-vous à cause d'une voiture trop sale. Ça, là, c'est assez impressionnant. Et on parle un peu de drapeau rouge, là, les fameux red flags. C'est quoi que les gens regardent le plus et qu'est-ce qui dérange le plus dans une voiture? Ben, 41% des gens ont dit les déchets au sol ou même les mauvaises odeurs persistantes et les restes de nourriture ou de boissons. C'est ça, les éléments qui dérangent le plus. Et les femmes sont plus sensibles aux odeurs. Donc, les mauvaises odeurs pour les femmes, c'est encore pire que le reste. Donc, si votre voiture a plein de déchets et sent mauvais, ben ça pourrait vraiment avoir une mauvaise influence sur la vie amoureuse. Et la bonne nouvelle dans cette recherche, c'est qu'on n'a pas besoin d'une voiture de luxe. Là. C'est pas ça l'important. L'important, c'est juste qu'elle soit propre. Donc, on fait un petit ménage de voiture avant d'aller à une petite date et ça pourrait vraiment influencer le tout et permettre aussi que votre date ne s'écourte pas à cause d'une voiture sale. Quand même, une personne sur quatre, moi, ça m'est jamais arrivé, mais peut-être que vous, oui. Est-ce que ça vous dérange, une voiture sale? Je veux le savoir. Et c'est quand même, ça m'a fait sourire comme étude. Et il y a un détail qui fait encore plus sourire là-dedans, c'est qu'il y a 42% des célibataires qui font un grand ménage de voiture juste avant un premier rendez-vous. Eux autres, ils ont compris. Donc, si c'est votre cas, sachez que votre ménage de voiture a une grande influence sur votre vie amoureuse. On dirait qu'on y pense pas à ce genre d'affaires-là, hein? Et vous, est-ce que vous avez déjà mis fin à un rendez-vous amoureux ou à quelque chose à cause d'une voiture sale? C'est quoi qui vous dérange le plus là-dedans? 88-723-2564. Bref, si c'est juste ce détail-là qui fait que ma vie amoureuse va pas bien, ben, je vais le faire, le ménage de mon auto. Je suis pas dure à convaincre, moi, là. 7h33 dans l'Est du Québec et en musique, on s'offre Cœur de pirate avec une chanson sortie l'année dernière. Voici Mélancolie. Merci d'avoir choisi On part ça de même.

0: 7h40 dans l'Est du Québec. Dans les prochaines minutes, j'ai besoin de vous parce que j'aime pas les décisions. Puis il faut choisir quelle chanson va jouer à 8h. Donc, c'est vous qui allez décider entre ces deux hits. Et je pense que la décision va être très difficile aujourd'hui. Et sinon, dans les prochaines minutes, en musique, on a un souvenir de 2009. Un souvenir qui nous donne envie de voyager. Et j'en dirai pas plus. Je vous laisse le découvrir dans quelques instants. 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

Ça, c'est un souvenir qui, à chaque fois que je l'entends, j'avais oublié que la chanson existait. Puis à chaque fois que je l'entends, c'est le retour du moment karaoké en studio. Kate Ryan avec Voyage, Voyage à Viva. 7h47, merci d'avoir choisi On part ça de même. Et maintenant, c'est vous qui prenez le contrôle de la station. C'est vous qui décidez la musique qui va jouer vers 8h environ. Vous avez deux choix, comme à l'habitude, deux très bons hits aujourd'hui. Je suis vraiment contente de ne pas être celle qui doit décider parce que je saurais pas quoi prendre. Donc, votre choix numéro 1, c'est Sophie Ellis Bextor avec Murder on the Dance Floor. Déjà là, c'est un très bon choix. Et le choix numéro 2, aussi très très bon, c'est Dua Lipa avec Houdini. Qu'est-ce que vous voulez entendre dans les prochaines minutes? C'est votre décision. Vous votez au 418-723-2564. Est-ce que ce sera Sophie Ellis Bextor ou Dua Lipa? J'attends vos votes. Et en attendant, voici un duo qui n'était pas censé arriver parce qu'au départ, cette chanson, c'était la chanson de Morgan Wallen et il ne voulait pas faire de duo dessus. Mais quand il a entendu la voix de Tate McRae, il s'est dit, il la faut absolument sur cette chanson. Donc les voici, Morgan Wallen, Tate McRae, What I Want, à Viva. 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

Il y a plusieurs années, je faisais du théâtre musical et je me rappelle encore qu'on avait pris cette chanson-là et qu'il y avait une grosse chorégraphie dessus. C'était la chanson de fin du spectacle. Et je me rappelle encore, premièrement, des paroles, mais aussi de la chorégraphie. Et ça fait, je pense, plus de 10 ans. Donc, toujours un plaisir d'entendre cette chanson. Je pense que je vais même dégourdir les jambes en essayant de la refaire, cette dite chorégraphie. Voici Véronique Ducaire à Viva avec Phil Happy. Il est 7h54 dans l'Est du Québec.

0: 7h56, vous pouvez encore voter pour votre choix du Voilà ta toune. Ça joue entre Sophie Alice Baxter ou Dua Lipa. Vous votez au 88-723-2564. Dans les prochaines minutes, au showbiz, grosse nouvelle pour Céline Dion. Bien hâte de vous annoncer le tout. Ça s'en vient dans quelques instants. 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
5: Bon mardi, ici Louis-Philippe Arnoirel. Trois personnes, dont un policier, sont mortes hier lors d'une fusillade dans le quartier Côte-des-Neiges à Montréal. Vers 11h35, les policiers ont répondu à l'appel d'un citoyen disant avoir entendu des coups de feu et vu un homme armé à l'hôtel Hilton. Le suspect a été abattu. La mairesse de Montréal, Soraya Martinez-Ferrada, devrait se rendre ce matin sur place. Le Bureau des enquêtes indépendantes a ouvert un dossier et la Sûreté du Québec enquête sur l'aspect criminel en parallèle. Par ailleurs, le policier et le passant tués lors de la fusillade survenue hier à Montréal ont été identifiés. L'agent abattu est Mohamed Laminé Benredouane, un agent de 34 ans qui s'était joint au SPVM en 2021. Les drapeaux de l'Assemblée nationale, des postes du service de police et des bâtiments municipaux ont été mis en berne pour lui rendre hommage. Le civil tué a été identifié par le Centre consultatif des relations juives et israéliennes comme étant Michael Mizrahi, un membre bien-aimé de la communauté juive de Montréal. Une policière du SPVM a aussi été gravement blessée. Son état est désormais stable. En politique maintenant, le chef péquiste Paul-Saint-Pierre Plamondon propose qu'un Québec souverain se dote d'une armée, d'un ministère de la Défense nationale et adhère à l'OTAN avec des dépenses militaires atteignant 5% du PIB d'ici 2035. Selon le livre bleu du Parti québécois publié hier, les forces armées québécoises seraient composées d'effectifs permanents modestes et d'une réserve volontaire sans service militaire obligatoire. Le document prévoit que les 20 000 militaires canadiens au Québec au moment de l'indépendance pourrait joindre les forces québécoises. Et une enquête du réseau canadien de recherche sur les médias numériques révèle que Facebook a diffusé plus de 355 000 fausses nouvelles générées par intelligence artificielle depuis 2025. L'objectif de cette opération est financier et non politique, attirer les internautes vers des sites de fausses nouvelles pour monétiser leur fréquentation. C'est ce qui complète vos actualités Arsenal Média. Passez une bonne journée sur nos ondes.
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6: C'est une journée grise qui nous attend aujourd'hui dans la Matanie avec généralement des nuages et un 60% de probabilité d'averse. Sinon, niveau température, on est super bien avec un maximum de 15 aujourd'hui. Si on regarde pour le reste de la semaine, demain, après-demain, c'est 40% de probabilité d'averse et ça va être assez gris. Sinon, vendredi, de la pluie. Mais pour samedi, dimanche, c'est du soleil qui est annoncé. Donc, au moins, on va finir la semaine avec du beau soleil. Ça, c'est la bonne nouvelle. Merci d'être à l'écoute. Donc, par ça de même, ma vie.
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les prochaines minutes au showbiz. Mais juste avant, c'est votre choix du Voilà ta toune et ça a été assez serré. Mais c'est finalement le vote de Aline qui a tranché le tout. Elle voulait entendre ce matin du Dua Lipa et je suis d'accord. C'est tellement bon. Ça fait chanson qui nous donne de l'énergie puis c'est ça qu'on a besoin ce matin. La voici avec Houdini dans On part ça de même à Viva.

très bon choix ce matin. Ça a fait du bien et du bon. Dua Lipa pour commencer notre journée du mardi 23 juin. Danaë Thériault qui vous accompagne maintenant au showbiz. Grosse nouvelle de la part de Céline Dion, mais juste avant, c'est bonne nouvelle pour une designer montréalaise. Elle s'appelle Marie-Ève Beaudoin et c'est elle qui a réalisé la nouvelle tenue de Katy Perry pour sa tournée. Katy Perry qui vient de lancer sa tournée européenne en Espagne et elle porte une chemise I am not a robot, donc je ne suis pas un robot, c'est ça qui est écrit dessus. Et la designer avait présenté ce morceau de linge durant la collection printemps-été 2023 et maintenant, ben, elle a pu la personnaliser pour le offrir à Katy Perry et ce sera porté tout au long de sa tournée. Donc, félicitations à cette designer. C'est toujours un plaisir de voir le talent du Québec représenté à l'international. Et sinon, ben, la bonne nouvelle, vous l'attendiez. Céline Dion, on s'y attendait, mais elle vient d'annoncer sa prochaine chanson, une toute nouvelle chanson qui va sortir la semaine prochaine. On n'est pas surpris, ça s'appelle « Bonjour, pardon, merci » et selon les rumeurs, c'était exactement ça qui était prévu parce que la semaine dernière, ça avait été ajouté au catalogue français. Le nom avait comme été réservé là, sous droit d'auteur. Donc, on savait qu'il allait avoir une chanson qui s'appelait « Bonjour, pardon, merci » de Céline Dion, mais on savait pas quand est-ce qu'elle allait sortir. Ben là, c'est confirmé, c'est vendredi prochain, le 3 juillet. Qu'on va pouvoir entendre cette nouvelle chanson. On n'a pas d'autres informations. Elle n'a pas publié d'extrait pour l'instant. Donc, on va la suivre sur ses réseaux sociaux pour tenter d'avoir un petit extrait de ce nouveau hit, je l'espère, qui est plus dansant que dansant. J'aimerais ça. Tu sais, quelque chose de plus rythmé. Parce que personnellement, je ne suis pas la

plus grande fan de Céline. Vous pouvez me lancer des tomates. Mais j'adore vraiment sa musique qui est plus rythmée, comme par exemple « That's the way it is ». Et ce style de chanson-là, ça, je l'aime beaucoup. Mais par contre, pour des ballades, je suis moins fan. Et c'est correct, tous les goûts sont dans la nature. Vous pouvez me lancer des tomates, ça me dérange pas. Mais bien hâte de découvrir cette nouvelle chanson qui s'appelle « Bonjour, pardon, merci ». Qu'on va avoir très, très bientôt. C'est excitant tout ça. On dirait que c'est toujours excitant quand on a des nouvelles de Céline Dion. Je sais pas pourquoi. En tout cas, il va y avoir de la nouvelle musique pendant ces spectacles du côté de Paris. Ça, c'est certain. Tous les fans qui vont pouvoir aller la voir vont être bien gâtés. Et selon les rumeurs qui, pour l'instant, sont toujours bonnes, elle devrait sortir une autre chanson. Mais juste avant de commencer ces spectacles, ben là, on va commencer par attendre celle qui va sortir la semaine prochaine. J'ai très, très hâte. Il est 8h09 à Viva et cette semaine, il y a plein de nouveautés dans la programmation. Je vous en parle dans quelques instants. Juste avant, on retourne en 1985, un hit que vous pourriez entendre ce midi dans le Lunch 80-90-2000. Voici Mike and the Mechanics, All I Need is a Miracle, à Viva dans On part ça de même avec Danaï Thériault.

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3: 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Dans l'Est du Québec, il est 8h14 en ce mardi 23 juin. Et en musique, voici le collectif CLCTF avec Ready for Love à Viva.
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0: On parle à tête LGS avec Jacobus. Ça, ça met de l'énergie dans notre journée. Il est 8h20, on se mardi 23 juin. Toujours un plaisir de vous accompagner. Mon nom est Danaë Thériault. Et dans les prochaines minutes, dans l'Est du Québec, on a un chanteur qui a vraiment fait jaser de lui après sa performance à Coachella. Parce que plusieurs disaient que c'était juste un karaoké avec des vidéos YouTube. Et d'autres disaient que c'était la meilleure performance de sa vie et que c'était authentique. Dans quelle équipe vous êtes? Moi, personnellement, j'ai aucun avis sur sa performance. J'étais juste bien contente qu'il retourne sur scène et il s'en vient dans quelques instants ici à Viva.
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12: Bon matin, ici Christophe Moquin pour vos nouvelles. En marge de la fête nationale, plusieurs commerces seront fermés mercredi. Les établissements d'alimentation, de grandes surfaces, les succursales de la SAQ et de la SQDC, les banques, les bureaux de poste, les bureaux municipaux et gouvernementaux et la plupart des bibliothèques, des écocentres et des centres sportifs seront fermés. Les établissements d'alimentation de petites surfaces, comme les dépanneurs et les stations-service, les pharmacies et la plupart des restaurants et bars seront ouverts. Le député fédéral de Gaspésie, les Îles-de-la-Madeleine, Lestigouche, Alexis Deschênes, dresse son bilan de la dernière session parlementaire dans lequel le Bloc québécois a défendu les intérêts des Québécois face au gouvernement libéral de Mark Carney. En économie, il a été à la défense de l'industrie forestière et de l'industrie de la transformation de l'acier et de l'aluminium. L'environnement fut aussi un thème central de cette session parlementaire et l'identité québécoise fut des discussions. Le Bloc québécois est aussi allé à la défense des aînés avec le financement du programme Nouveaux Horizons. Finalement, il a déposé un projet de loi sur les travaux forcés. La centrale des syndicats du Québec a fait connaître les récipiendaires des 5 bourses de 750 $ chacune qu'elle décerne afin de promouvoir la persévérance scolaire chez les élèves autochtones de 3e à 5e secondaire. Dans la région, c'est Jenny Cole de Giscapéliag qui a reçu la bourse. Cet élève de la New Richmond High School se démarque par son ambition, sa constance et l'appui de son entourage et de sa communauté Mi'kmaq de Giscapéliag. Elle entreprendra un parcours menant à la médecine vétérinaire. C'est ce qui complète vos nouvelles. 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
2: C'est une journée grise qui nous attend aujourd'hui dans la Matanie avec généralement des nuages et un 60% de probabilité d'averse. Sinon, niveau température, on est super bien avec un maximum de 15 aujourd'hui. Si on regarde pour le reste de la semaine, demain, après-demain, c'est 40% de probabilité d'averse et ça va être assez gris. Sinon, vendredi, de la pluie. Mais pour samedi, dimanche, c'est du soleil qui est annoncé. Donc, au moins, on va finir la semaine avec du beau soleil. Ça, c'est la bonne nouvelle. Merci d'être à l'écoute. Donc, par ça de même, à Viva.
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2: Bon début de journée dans l'Est du Québec. Dans les prochaines minutes, j'ai une mauvaise habitude. Essayer de ne pas dormir assez d'heures de sommeil par nuit. Et j'ai regardé qu'est-ce que ça fait à notre corps quand on manque de sommeil. Je pense que ça va nous motiver à changer nos habitudes si on a à les changer. Je vous en parle dans les prochaines minutes. Mais juste avant, en musique, une des plus récentes de Justin Bieber. Le voici avec Daisies à Viva.
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2: Je dois l'avouer, j'ai une mauvaise habitude et c'est que je ne dors absolument pas le 8 heures de sommeil recommandé par jour. Je suis plus autour du 5-6 heures par nuit. Je le sais, c'est pas bon. Donc, je me suis questionnée, qu'est-ce qui se passe réellement dans notre corps quand on dort pas la durée qu'on devrait dormir? Et c'est pas tant bon. Là. Mettons que ça me convainc peut-être de changer mes habitudes parce que quand on dort, qu'est-ce qui est important de savoir, c'est que notre cerveau, notre corps, ben utilise ce temps-là, lui, pour faire le ménage dans notre cerveau, pour classer nos souvenirs, réparer nos cellules, recharger le système immunitaire et surtout équilibrer les hormones. Donc, quand on dort seulement 5 heures, c'est un peu comme essayer de partir en voyage avec son téléphone qui est comme chargé à moitié, tu sais. Notre corps, il est pas prêt, là, à recommencer sa journée. Donc, quand on dort pas beaucoup pendant quelques nuits de suite, ben, on commence déjà à sentir les effets. Donc, on peut devenir plus impatient, oublier davantage des choses, avoir moins d'énergie, bien évidemment, se sentir plus émotif et même moins bien gérer le stress. Donc, c'est pas très utile quand on est un peu, quand notre corps est déboussolé comme ça, quand il manque de sommeil. Ben, il y a plusieurs effets et ça, c'est juste après quelques nuits, là. Pas après une seule, là. Ça, c'est correct. Mais quand on dort peu, il y a aussi un effet très surprenant. C'est l'hormone qui stimule la faim qui augmente, puis l'hormone qui nous dit « j'ai assez mangé » qui diminue. Donc, ça nous donne envie de manger plus de sucre. Ça a aussi un impact sur notre alimentation et ça nous fait aussi grignoter beaucoup plus souvent. Donc, si vous avez souvent envie de chocolat et que vous dormez moins de 8 heures par nuit, c'est peut-être ça le petit lien là, entre les deux. Et il faut savoir aussi que notre cœur aussi manque de repos quand on dort seulement 5 heures par nuit. Donc, c'est associé avec un risque plus élevé d'hypertension, de maladies cardiovasculaires et même de diabète de type 2. Donc, il faut dormir. C'est quand même assez important selon la Sleep Foundation. Et il y a autre chose qu'il faut penser, c'est que si on dort pas beaucoup, qu'on est fatigué, les réflexes ralentissent, notre concentration diminue, puis notre vigilance baisse. Fait que ça peut avoir un impact aussi sur notre conduite. Prendre le volant quand on est fatigué, c'est pas une bonne chose. Puis la somnolence est quand même impliquée d'environ 30% des accidents mortels sur la route. Donc, c'est important d'être reposé quand on prend le volant et d'être reposé en général, parce que là, je viens de vous expliquer là, pourquoi c'est pas bon de dormir pas assez d'heures par nuit. Là. Fait que la plupart des personnes, la technique et la mienne, c'est de récupérer le sommeil la fin de semaine. Est-ce que c'est ça qu'il faut faire? Est-ce que ça marche? Oui et non. Si vous avez juste une nuit où vous avez dormi un petit 5 heures, ça se rattrape assez bien avec une petite sieste ou en faisant la grasse matinée. Mais si c'est à chaque jour, la facture à maner devient un petit peu plus salée. Là. C'est comme des dettes. Quand on les accumule à maner, ben c'est dur de s'en sortir. Puis c'est la même chose pour le sommeil. Donc, qu'est-ce que les experts recommandent? C'est simplement de réguler le tout. Donc, se coucher et se lever à peu près à la même heure chaque jour et essayer d'avoir entre 7 et 10 heures de sommeil. Là, c'est à peu près la marge parce que ça dépend de personne en personne. Là, on n'a pas tous besoin du même nombre de sommeil exactement, mais c'est important aussi de réduire les écrans avant d'aller se coucher, d'éviter le café tard en soirée, limiter l'alcool aussi, on dit, et même garder la chambre fraîche, ça nous aide à dormir entre 18 et 20 degrés qu'on conseille. Donc, c'est important, la gang, d'avoir un bon sommeil. Faites pas comme moi, prenez pas cette habitude d'avoir 5 heures de sommeil et moins par nuit. C'est pas une bonne chose. Je ne le conseille pas. Quel est votre truc à vous pour vous coucher et ne pas tourner pendant une demi-heure là, dans votre lit, à avoir de la misère à s'endormir? Qu'est-ce que vous faites pour avoir une bonne routine de sommeil? Je veux le savoir au 418-723-2564.
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1: Et c'est tout pour aujourd'hui dans On part ça de même avec Danaë Thériault. Si vous avez manqué quelque chose, que vous voulez rattraper le tout, dirigez-vous sur le vivaradio.ca. Demain, c'est férié pour moi, donc je suis en congé, mais à partir de 7h, programmation spéciale pour la Saint-Jean, ici à Viva, qui est à ne pas manquer. Et nous, on se retrouve jeudi matin dès 6h, comme à l'habitude. Passez une belle Saint-Jean. Bonne journée.

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vous souhaite un excellent début de journée, 23 juin, veille de la Saint-Jean. Oh, c'est extraordinaire et c'est surtout un peu spécial, hein, parce que le congé va arriver en plein milieu de la semaine. Demain, 24 juin. Alors, ça coupe la semaine littéralement en deux. Ça fait une drôle de semaine de travail, hein. On rentre travailler lundi, mardi, petit congé le mercredi, puis on repart ça jeudi, vendredi. Il y a quelques personnes assez avisées qui ont posé des journées de congé, mettons, jeudi, vendredi. Hein? Alors, ça part le week-end déjà demain. Mais ça fait du bien, ces congés-là. Lui, la Saint-Jean, il n'est pas déplaçable, mais celui de la fête du Canada, oui. Alors là, peut-être nous, la programmation spéciale, ça va être le 3 juillet. Alors, le congé à Viva, ça ne sera pas le 1er juillet. Mais chose certaine, on va y aller une semaine à la fois. Et c'est un spécial 100% Québec là, qui part à 16h aujourd'hui, d'ailleurs, pour fêter ça de notre côté à Viva. Et Diane Simard est très contente de passer cette veille-là avec vous autres. Et justement, les artistes de chez nous sont très importants. Sale Barbe est à venir tantôt. La nouveauté de Jeff Posey également. Et pour tout de suite, on danse grâce à Shawn Mendes et Camila Cabello sur Señorita à Viva.

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Voici Sam Smith. Bon mardi à Viva!

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Ah, il nous promet qu'il y aura bien de l'ambiance dans son nouveau spectacle Karaoké 90, hein, Ludovic Bourgeois, qu'on vient de s'offrir. Il n'en fallait pas plus pour qu'on, bien sûr, veuille voir ce spectacle-là. On a déjà 10 000 billets vendus, c'est ce qu'il a annoncé sur ses réseaux sociaux. Et le show part juste en septembre prochain. Voici Cheap Trick et The Flame. Je vous souhaite un excellent mardi à Viva.

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avec Madonna dans Viva la Vent Midi. Madonna qui, lors de son passage pour le jeu télévisé Rent Free, a raconté de grandes révélations. Elle a dit quel était son critère de sélection quand elle rencontrait un homme qui pouvait être potentiellement une petite amie dans les années 80. Alors, la question qu'elle lui posait, après lui avoir demandé où est-ce qu'il habitait, elle lui disait « Est-ce que tu as une baignoire chez toi? » Parce que pour elle, c'était un gros plus. Madonna disait que dans ce temps-là, elle adorait aller

0: votre to-do list à vous autres, hein, les critères de sélection, hein, que vous aviez à l'époque ou que vous aviez encore aujourd'hui. Elle s'invite, Madonna, avec Sabrina Carpenter sur Bring Your Love. Avis va rester là.
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dans son titre. Et franchement, là, ça arrive à point, évidemment, pour nous démarrer cette belle saison estivale. Notre prochain invité, Jay Scott, a décidé, lui, de passer sa Saint-Jean ce soir du côté de Terrebonne avec son Garage Band. C'est ce qu'il mentionne. Demain, il sera du côté de Saint-Charles-Borromée pour la journée de la Saint-Jean. Et là, ben, il s'invite avec un de ses plus gros hits en carrière. C'est sûr que, d'après moi, Jay Scott ne peut pas faire un show sans interpréter cette pièce-là, qui s'est avérée très véridique, finalement, hein, quand tu parles du gaz qui

0: ventes de singles en équivalent de streams. Alors, on parle ici là, d'un disque d'or pour ce hit qu'on s'offre maintenant en Viva. Parce que c'est Viva la musique. Et voici J. Scott.
1: Super.

C'est confirmé, la nouvelle chanson de Céline, Bonjour, pardon, merci, sortira le 3 juillet prochain. Et vous pouvez pré-sauvegarder dès maintenant cette nouvelle chanson-là qu'on attend avec impatience. Voici Three Doors Down à Viva.

0: 4. Et on dit que ça serait suffisant pour en faire probablement la deuxième plus grosse sortie de tous les temps pour un film d'animation. Alors derrière Les Indestructibles 2, qui avait récolté quand même près de 183 millions de dollars pour leur premier week-end de sortie en juin 2018. Alors c'est avec Copalite que Taylor Swift s'invite dans The Moment Viva. Restez là.
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7: Bonjour, ici Christophe Moquin pour vos nouvelles. Les données de CA Québec indiquent que la période entre la Fête nationale du Québec et la Fête du travail fut la plus meurtrière sur nos routes en 2025. Ce sont 100 personnes qui perdirent la vie durant ce laps de temps au Québec. À l'échelle nationale, ces décès représentent donc plus du quart de tous les accidents mortels survenus en 2025. Au Bas-Saint-Laurent, 25% des décès sur les routes sont survenus lors de cette période. Cet été, Tourisme Gaspésie présente une web-série documentaire représentant celles et ceux qui façonnent notre tourisme, les coulisses de la Gaspésie. Cette série fut produite l'année passée, 3 épisodes furent diffusés cet hiver et 6 seront diffusés au courant de la saison estivale. C'est ce qui complète vos nouvelles. 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

Adriane Cassidy avec On n'arrête pas d'en vivre l'avant-midi. Lou Adriane Cassidy qui passe la veille de la Saint-Jean sur les plaines d'Abraham ce soir dans le cadre du grand spectacle de la fête nationale dans la capitale. Alors, une émission que vous pourrez voir, entre autres, du côté de Télé-Québec à 21h30 ce soir, si jamais vous n'avez pas prévu d'aller dans la ville de Québec pour ce soir. Alors, il y aura sur scène, oui, Lou Adriane Cassidy, mais Claude Dubois également, Marie-Mé, Daniel Boucher, Mélissa Bédard. Il y a Marie-Pierre Arthur, entre autres, Marie-Denise Pelletier, à la Claire ensemble. Et le thème commémoratif 2026, c'est le 75e anniversaire de naissance de Guy Lafleur. Tout ça animé par le porte-parole Pierre-Luc Funk, dynamique porte-parole, on va se le dire. Alors sinon, vous savez qu'il y a tous les détails de toutes les fêtes nationales partout au Québec. Il y a des festivités pour aujourd'hui, pour demain également. Tout ça se retrouve sur fetenationale.gouv.qc.ca. N'hésitez pas, l'important c'est d'en profiter. Et la Saint-Jean, ça se passe en audio à Viva, ça c'est certain. Dès 16h, on part le party, nous autres 100% Québec aujourd'hui. Et ça se poursuit toute la journée de demain. Voici Olivia Dean à Viva.

0: Vival avant midi. Ben non, mais j'ai envie de dire tant mieux pour elle, notre Québécoise qui brille du côté de la France comme jamais, après avoir reçu d'ailleurs les honneurs aux Victoires de la musique. Alors, elle poursuit sa tournée là-bas à partir de vendredi. Plusieurs dates à l'horaire encore pour le mois de juillet, pour le mois d'août. Alors, Charlotte Cardin qui continue de briller là-bas. Et puis, quand même, c'est notre Ellen Fibre québécoise très bien établie. Hein. C'est sûr que c'est certainement la Saint-Jean pour elle dans son cœur, peu importe où elle se trouve, ça c'est certain. Elle est en train de travailler sur de la nouvelle musique aussi qu'on devrait avoir dans les prochains mois. Alors, on reste à l'affût pour la date officielle, ça c'est certain. À venir dans un instant, Miles Smith en musique et Sweet Vox, parce qu'ici, c'est Viva la musique. Bon mardi!
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1: Clairement que là, je viens de me retrouver dans un tout inclus, nu-pieds, en train de danser en pareo grâce à Dan Sakuduro dans Viva l'avant-midi. Diane Simard est super contente de vous accompagner avec Andréane à Mallette maintenant. Bon mardi à Viva.

0: ne pas manquer dans les prochaines minutes Aviva, Alex Warren avec sa plus récente Fever Dream. Vous voulez pas manquer également la toune du lunch qui met la table sur ce que vous allez entendre ce midi pour le lunch 80-90-2000, juste de la belle nostalgie. Et c'est Anastasia qui va nous servir la toune du lunch tantôt avec Left Outside Alone. Ça va tellement être bon. C'est à venir Aviva parce qu'ici, c'est Viva la musique. Un gros merci de nous choisir.
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13: Bonjour, ici Christophe Moquin pour vos nouvelles. Les données de CA Québec indiquent que la période entre la fête nationale du Québec et la fête du travail fut la plus meurtrière sur nos routes en 2025. Ce sont 100 personnes qui perdirent la vie durant ce laps de temps au Québec. À l'échelle nationale, ces décès représentent donc plus du quart de tous les accidents mortels survenus en 2025. Au Bas-Saint-Laurent, 25 % des décès sur les routes sont survenus lors de cette période. Cet été, Tourisme Gaspésie présente une web-série documentaire représentant celles et ceux qui façonnent notre tourisme, les coulisses de la Gaspésie. Cette série fut produite l'année passée, 3 épisodes furent diffusés cet hiver et 6 seront diffusés au courant de la saison estivale. C'est ce qui complète vos nouvelles. 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

un instant et la toute nouvelle Calum Turner nous a enfin dévoilé des photos de sa robe de mariée. Elle s'est mariée en Sicile et là, sur son compte Instagram, on peut voir cette magnifique robe de princesse, mais c'était temps qu'elle la montre au monde entier. Ça n'a pas de bon sens d'avoir une robe de même. Faut la montrer. Alors d'abord, c'est une création Chanel haute couture qu'on retrouve évidemment pour Dua Lipa. On parle ici d'un travail de plusieurs années. 480 000 perles brodées entièrement à la main, 25 000 plumes également qu'on retrouve sur cette robe-là. On a consacré aussi, ça a l'air, 1155 heures d'aiguille à la création de bijoux directement brodés sur la robe, un voile de tulle de 6 mètres. C'est pas rien. Et d'ailleurs, il y a une magnifique photo où on les voit s'embrasser en dessous du voile de Dua Lipa. C'est juste paradisiaque, le vrai mariage de princesse. La voici avec Calvin Harris sur One Kiss à Viva.

0: La meilleure courbe musicale, c'est à Viva que vous la retrouvez sans aucun doute avec Vince Lemire qui s'invite tantôt, Alicia Reed, on aura également Daddy Yankee avec Sonriel et le hit de Ella Langley, Choosing Texas, son single qui a marqué l'histoire en se hissant en tête de 3 classements, rien de moins. Et je peux vous dire que son 2e album sur lequel on retrouve ce hit-là, Dandelion, est vraiment à découvrir. Alors elle s'invite, cette star montante du country et la Langley dans un instant vie va rester là.
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0: Messager Patrick Langlois pour la saison estivale. Alors, on se retrouve à 16h pour Viva la Casa tantôt. Entre-temps, ben il y a le lunch 80-90-2000 qui s'invite et c'est mon collègue Olivier qui va assurer la case horaire de Viva l'après-midi pour l'été. Merci beaucoup de maintenir le phare, mon cher Olivier. Alors, on se dit à tantôt avec une programmation en plus 100% Québec. On part ça, nous autres, la Saint-Jean à 16h aujourd'hui à Viva. Pour tout de suite, c'est Jennifer Lopez qui s'invite et David Guetta. Ciao, à tantôt!
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11: Bonjour, ici Christophe Moquin pour vos nouvelles. Les données de CA Québec indiquent que la période entre la fête nationale du Québec et la fête du travail fut la plus meurtrière sur nos routes en 2025. Ce sont 100 personnes qui perdirent la vie durant ce laps de temps au Québec. À l'échelle nationale, ces décès représentent donc plus du quart de tous les accidents mortels survenus en 2025. Au Bas-Saint-Laurent, 25% des décès sur les routes sont survenus lors de cette période. Cet été, Tourisme Gaspésie présente une web-série documentaire représentant celles et ceux qui façonnent notre tourisme, les coulisses de la Gaspésie. Cette série fut produite l'année passée, 3 épisodes furent diffusés cet hiver et 6 seront diffusés au courant de la saison estivale. C'est ce qui complète vos nouvelles. 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
1: Bon lunch tout le monde, j'espère que ça va bien. Julie Barry qui s'installe avec vous, toujours en remplacement de Jerry Castonguay cette semaine, qui se la coule douce, mon chanceux. Et là, ben nous autres aussi, on va avoir le temps de se la couler douce. Demain, c'est congé. La fête nationale 24 juin, c'est pas déplaçable. Donc, la majorité des gens à travers la province là, vont avoir congé demain. J'espère que c'est le cas pour vous. Sinon, ben on a toute une programmation musicale 100% québécoise pour vous demain. Et ça va être écœurant, laissez-moi vous dire. En plus de ça, ça commence dès 16h cet après-midi. On tombe 100% franco-québécois. Et là, il y en a des bonnes pépites qu'on va vous rappeler, là, qu'on va replonger dans des souvenirs. Évidemment, durant l'heure de lunch, on est 100% flashback. On va parler plein d'affaires, hein, évidemment, de la fête nationale, justement, les différentes programmations, spectacles à voir et tout. Et je suis quand même curieuse de savoir, c'est quoi vos traditions? Est-ce que c'est plus un feu en famille, une fête familiale avec des amis? Vous allez voir les spectacles dans votre ville, municipalité, où vous vous rendez aux gros endroits, à Plaine d'Abraham ou Québec, peut-être du côté de Montréal aussi, qui sait. Vous pouvez toujours me texter, c'est toujours le fun d'apprendre ce que vous faites aussi, c'est quoi vos plans? Qui annonce beau en plus de ça, donc on va vraiment pouvoir en profiter. Notre heure de lunch commence avec notre montage musical, comme d'habitude, 80-90-2000. Et là, ben on y va avec la chanson thème du film Le Diable s'habille en Prada. Avez-vous vu le 2 au cinéma? Oh, il est bon, j'ai aimé ça. Je suis allée voir en solo, ça a fait du

0: ouverte, peut-être fermée, tout dépendant des propriétaires. Tout ce qui est restaurant, bar, cinéma va être ouvert demain. Donc, si jamais vous avez envie, durant la journée, l'après-midi, peut-être d'aller faire un tour au cinéma, c'est ouvert demain. Ce qui sera fermé, c'est les supermarchés à grande surface, les centres commerciaux, les grandes épiceries, les succursales de la SAQ, SQDC, banques, bureaux gouvernementaux et tout ça, là, ça risque d'être fermé demain. Alors, vous allez pouvoir simplement profiter de la belle température avec la bonne musique à Viva. Ça se poursuit le lunch avec Goo Goo Dolls. Oh, que c'est bon, le lunch 80-90-2000, c'est 100% flashback.
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0: Julie Barry qui vous accompagne dans cette édition du mardi du Lunch 80-90-2000. On est partout à travers le Québec sur le réseau Viva. Et là, ben, il y a plein d'activités, de festivals, de spectacles à voir ce soir, oui, pour la fête nationale. Je vais commencer du côté de l'Abitibi à Rouyn. On a Greenwoods qui va être à la presqu'île du lac Cisco à La Sarre. C'est un hommage à Plume la Traverse avec Trip à 4 au parc équestre de La Sarre. À Place Anico Eagle, ce soir à 20h30, ce sera Vincent Vallière. Du côté de Tedford, à Black Lake, on aura Vulgaire Machin comme spectacle principal. Du côté d'Amqui, on aura Lemay pis sa gang avec un hommage 100% Bob Bissonnette à 22h au parc Pierre et Maurice Gagné. Du côté de Victo, on va être du côté du Colisée des Jardins. Ce soir, William Cloutier à 19h30 et France d'Amour à 20h30. Au Matane, c'est ce soir que ça se passe au Parc des Îles. On aura Ben Jonca en musique. À cette île, le Parc du Vieux-Quai sera animé pour l'occasion. De la musique, des activités pour toute la famille. Bref, ça va être vraiment, vraiment le fun. Et du côté de Drummond, au Parc Woodiac, quatre artistes seront ensemble sur scène pour nous faire vivre une soirée animée pour notre fête nationale du Québec. Luc de la Rochelière, Jonas Tumulty, Brigitte Boisjoli, Brine Lebeuf seront ensemble sur scène. Et sinon, ben, du côté de Rimouski, c'est demain que les festivités auront lieu, principalement deux hommages. Hommage au Cowboy Fringant et hommage au Coloc qu'on pourra voir ensuite. Tous les détails sont sur le site web de la Société nationale du Québec, la SNQ. Alors, vous pourrez aller faire un tour. Vous pouvez taper dans l'onglet recherche la ville, la municipalité où vous habitez et vous allez avoir les détails de la programmation complète. C'est vraiment cool. Le 24, il y aura aussi la grande fête nationale du côté des Plaines d'Abraham à Québec, du côté de Montréal aussi. Plein de bons artistes à suivre et à voir. Du côté de la fête nationale des Plaines d'Abraham, ça sera rediffusé sur les ondes. Donc, du côté Télé-Québec, on va pouvoir suivre ça à de 18h. Alors, amusez-vous, soyez responsables et profitez de la bonne musique québécoise qu'on va vous servir sur les ondes de Viva. On a d'ailleurs des bons souvenirs qui s'amènent dans notre heure de lunch parce qu'on n'est pas encore 100% franco pour l'instant. Ça commence dès 16h cet après-midi. Real McCoy, ça s'en vient avec Another Night dans nos 100% flashback.
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de 1985, Baltimore Run nous chantait Tarzan Boy. À Viva la musique dans notre lunch 80-90-2000. Et là, ben, c'est déjà tout pour moi. J'espère que vous avez passé une belle journée. Je vous dis pas à demain puisque c'est journée fériée. On aura une programmation spéciale pour la fête nationale. Alors, on se retrouve sur l'heure du lunch ce jeudi. D'ici là, ben, on a Rock Voisine qui s'emmène en musique avec Avant de partir. Lui qui sera en spectacle du côté de Terrebonne pour la fête nationale ce soir. Et sinon, ben, on s'offre à l'instant 8 secondes les Cowboys Fringants où on pourra retrouver Jeff Posé du côté du Centre de la Nature à Laval sur la couronne nord de Montréal et Marianne Lépine, oui, elle, on va pouvoir la retrouver sur la rive sud de Montréal à Saint-Jean-sur-Richelieu ce soir en spectacle. Bonne fête nationale, profitez-en bien, puis on se jase jeudi. Salut!

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7: Bonjour, ici Christophe Moquin pour vos nouvelles. Les données de CA Québec indiquent que la période entre la fête nationale du Québec et la fête du travail fut la plus meurtrière sur nos routes en 2025. Ce sont 100 personnes qui perdirent la vie durant ce laps de temps au Québec. À l'échelle nationale, ces décès représentent donc plus du quart de tous les accidents mortels survenus en 2025. Au Bas-Saint-Laurent, 25% des décès sur les routes sont survenus lors de cette période. Cet été, Tourisme Gaspésie présente une web-série documentaire représentant celles et ceux qui façonnent notre tourisme, les coulisses de la Gaspésie. Cette série fut produite l'année passée, 3 épisodes furent diffusés cet hiver et 6 seront diffusés au courant de la saison estivale. C'est ce qui complète vos nouvelles. 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

Bon après-midi tout le monde, Ali Bombardier qui vous accompagne à Viva. Un immense plaisir de m'installer dans vos haut-parleurs pour les trois prochaines heures. On est le 23 juin, OK? Il est tout juste 13h et je sais pas pour vous, mais on dirait que je sens l'ambiance de la Saint-Jean qui se fait sérieusement sentir aujourd'hui. Peu importe où que vous allez festoyer aujourd'hui, festoyez en grand, comme des vrais Québécois, Québécoises. Que vous soyez au boulot en train de surveiller l'horloge pour dire, bon, là, c'est quand que je finis, ou même sur la route pour le début des vacances ou déjà en train de préparer les festivités pour ce soir. Je vous accompagne jusqu'à 16h avec le mix, meilleur mix musical ici à Viva. On va traverser l'après-midi ensemble dans la bonne humeur. Et c'est une promesse, mesdames, messieurs. Oh oui, enregistrez ça, là. C'est une promesse. Au programme d'ici 16h, vos informations d'ici de la belle diffusion et surtout la bande sonore parfaite pour ensoleiller votre routine. Et parlant de bande sonore, on commence cette émission en grand avec une collaboration qui unit deux générations d'icônes pop. On va dire ça de même. Sortez vos plus beaux mouvements de danse. Voici la reine de la pop, Madonna et la sensationnelle Sabrina Carpenter avec Bring Your Love. Et c'est dépend de votre après-midi. Oui, à Viva!

Sortez votre agenda parce que notre Céline nationale vient d'annoncer une grande nouvelle, une toute nouvelle chanson en français intitulée « Bonjour, pardon, merci ». C'est comme mes trois émotions de la journée. « Bonjour, pardon, merci », qui va sortir le 3 juillet prochain. C'est son premier morceau francophone depuis 2019. On a déjà hâte de vous la faire jouer ici sur Viva. En attendant de découvrir ce nouveau chapitre, on se fait plaisir en replongeant dans l'un de ses plus grands chefs-d'œuvre. Et pour vous, voici la seule et unique Céline Dion avec « Because You Love Me » à Viva.

0: C'est le temps de monter le son dans le tapis parce que notre fier représentant du New Country québécois, le grand gagnant passant de deux prix Félix au dernier gala de la disque, débarque dans votre radio ici à Viva. En pleine tournée des festivals d'été, voici Matt Lang avec l'excellente She Stole My Truck sur Viva.
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0: Ça va aller mal.
1: Mais ça tombe bien. J'ai pas de truck et j'ai pas de blonde.

0: Si vous avez manqué la grosse nouvelle côté sport, c'est le temps d'ouvrir vos grandes oreilles parce que ça donne des frissons. Pour vrai, j'en ai eu des frissons. Carey Price et le Québécois Patrice Bergeron font officiellement leur entrée au temple de la renommée du hockey. Ils rejoignent donc le club sélect des immortels. Et ce qui est beau là-dedans, c'est la réaction de notre numéro 31 national, Carey Price. Carey Price, oui, qui a avoué qu'il s'attendait tout simplement pas à ça là, et que le coup de téléphone de Toronto l'a complètement pris par surprise. Il a raconté ça à sa femme tout de suite après, avant d'avoir une discussion super émouvante avec son père. Son père, là, qui conduisait Carey Price 5 heures par jour quand Carey Price était tout petit pour l'emmener à l'aréna. Même si, il a pas soulevé la coupe, Carey Price, il reste le gardien le plus victorieux de l'histoire de la simple flanelle. Quant à Patrice Bergeron, 6 trophées Slack plus tard, sa place était déjà coulée dans le ciment. 2 vrais messieurs du hockey. Et vous, quel est le moment qui vous a le plus marqué dans la carrière de Carey Price à Montréal? On veut vous lire sur nos textos, bien évidemment. Textos. On prend une courte pause et lorsqu'on va revenir, Charlotte Cardin, The Way We Touch à Viva.
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1: On le sait, on passe tous un peu trop de temps sur nos écrans, mais là, attention, il y a une nouvelle étude qui prouve que lorsque les parents ont le nez collé sur leur téléphone, les ados se sentent souvent délaissés. Comme quoi, les accros techno, c'est pas juste les jeunes, c'est aussi les parents. Cet après-midi, en rentrant à la maison, là, si on lâchait nos textos pour donner un peu plus de vraie présence à nos jeunes, ça serait le fun. Mais déjà que c'est la Saint-Jean, ce soir, il y a beaucoup de personnes qui vont célébrer avec leur famille, leurs amis. Après moi, on va pouvoir délaisser son téléphone et juste vivre le moment. Justement, pour ramener les vraies priorités à la bonne place, on s'offre une bonne douceur, de dose de douceur. Voici le grand Bob Marley avec Is This Love sur Viva. Je sais pas, à chaque fois que j'entends cette chanson-là, on dirait que j'ai mis lunettes de soleil puis des pantalons un peu trop mous, peut-être même en pyjama. Mais on relaxe ici sur Viva. Is This Love de Bob Marley.

0: C'est un vent de fierté qui souffle sur la métropolitaine aujourd'hui. Si vous aimez la mode et que vous suivez la pop star Katy Perry, ouvrez grand vos oreilles. La designer montréalaise Marie-Ève Beaudoin vient de réaliser un coup de circuit monumental. Hey, elle a habillé nul autre que la chanteuse américaine pour sa toute dernière apparition publique à New York. Et Katy Perry portait un ensemble complètement hallucinant. C'est beau, avec un corset ultra travaillé. Et le plus beau dans tout ça, la designer d'ici a raconté qu'elle n'a eu que 4 petites journées pour tout créer, coudre et expédier au styliste de la star. 4 jours de pur stress, oui, mais le résultat est absolument impeccable. Tu sais, quand tu dois habiller Katy Perry, c'est pas rien, là. C'est pas la première fois que la Montréalaise habille des grands noms. Elle a déjà collaboré avec Beyoncé et Lady Gaga, mais voir notre talent local briller autant sous les projecteurs internationaux, ça fait toujours un petit velours. Tout à l'heure, on va pouvoir entendre Cher avec Believe, Chabouzé, J. Roll avec Amen et Jeff Posey. Emmêlé dans ses cheveux. Bon, c'est pas ça le refrain, là, mais il va être meilleur pour le chanter. Tout à l'heure à Viva.
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11: Bonjour, ici Christophe Moquin pour vos nouvelles. Les données de CA Québec indiquent que la période entre la fête nationale du Québec et la fête du travail fut la plus meurtrière sur nos routes en 2025. Ce sont 100 personnes qui perdirent la vie durant ce laps de temps au Québec. À l'échelle nationale, ces décès représentent donc plus du quart de tous les accidents mortels survenus en 2025. Au Bas-Saint-Laurent, 25% des décès sur les routes sont survenus lors de cette période. Cet été, Tourisme Gaspésie présente une web-série documentaire représentant celles et ceux qui façonnent notre tourisme, les coulisses de la Gaspésie. Cette série fut produite l'année passée, 3 épisodes furent diffusés cet hiver et 6 seront diffusés au courant de la saison estivale. C'est ce qui complète vos nouvelles. 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

Bon après-midi tout le monde, c'est un grand plaisir de vous retrouver, Oli Bombardier qui vous accompagne cet après-midi dans Viva. On poursuit notre voyage musical jusqu'à 16h avec un programme qui va vous faire chanter à tue-tête. C'est ça mon but moi aujourd'hui. Dans les prochaines minutes, on va s'offrir la poésie de Daniel Bélanger avec Rêver mieux, sans oublier la nostalgie rassembleuse, hey, des deux frères et leur petit refrain. Mais là, tout de suite, on fait grimper l'énergie d'un cran, on lâche son fou puis on danse, peu importe où que vous êtes. C'est le départ avec Lizzo et About Damn Time à Viva.

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Avis à tous ceux qui planifient leurs vacances cet été, on a trouvé le remède ultime contre la grisaille. Une compagnie d'assurance voyage qui vient de lancer une police d'assurance anti-pluie. Ah ouais, anti-pluie. Donc, si vous réservez un jour et qu'il pleut pendant vos vacances, vous recevrez une indemnité en argent directement sur votre téléphone. Donc, fini les vacances gâchées à regarder le déluge par la fenêtre du chalet. C'est quand même assez spécial. Et tu sais, pour côté Saint-Jean, tout dépend de où que vous allez festoyer ce soir. Il y a des bouts au Québec qui vont pleuvoir, il y a des bouts qui vont moins pleuvoir. Mais sinon, ici à Viva, on a le don de vous mettre de la musique chaleureuse. La preuve, Farruko, qui nous transporte directement dans le sud, gratuitement avec Viva Pepas.

0: Si vous cherchez secrètement qu'un robot humanoïde vienne faire votre ménage, plier votre brassée de lavage ou tondre la pelouse à votre place cet été, j'ai une petite baisse de pression pour vous, là. Tu sais, malgré toutes les belles promesses des géants de la techno et d'Elon Musk surtout. Mais là, les experts sont unanimes. Le robot, là, à tout faire à la maison, là, t'oublies ça tout de suite, là. C'est pas pour demain. On nous bombarde de vidéos super impressionnantes sur les réseaux sociaux. On voit des machines faire des backflips, manipuler des objets avec précision. Ça a de l'air merveilleux. Mais la réalité dans les laboratoires est bien différente, là. Dès qu'on, là, si, admettons, tu les sors, là, de leur environnement contrôlé, nos fameux robots deviennent un peu fous. Maladroits, ils sont plus, là. Où c'est que je suis, là? Ils ont un mal fou à s'adapter dans une vraie maison, comme un jouet qui traîne à terre. Ils vont piler dessus, comme s'il n'y avait pas de lendemain. Un animal de compagnie qui passe entre leurs jambes, ils sont pas capables de gérer ça. Bref, il manque encore cruellement de jugement. Le balai et la vadrouille restent officiellement entre nos mains pour un bon bout de temps. Si vous aimez pas faire du ménage dans la vie, là, ben, c'est pas demain qu'on va avoir des robots qui vont le faire à notre place. Par contre, qu'est-ce qui arrive dans les prochaines minutes puisqu'on va avoir gratuitement Olivia Dean, Men I Need, à Viva. Restez là.
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7: Bonjour, ici Christophe Moquin pour vos nouvelles. Les données de CA Québec indiquent que la période entre la fête nationale du Québec et la fête du travail fut la plus meurtrière sur nos routes en 2025. Ce sont 100 personnes qui perdirent la vie durant ce laps de temps au Québec. À l'échelle nationale, le CDC représente donc plus du quart de tous les accidents mortels survenus en 2025. Au Bas-Saint-Laurent, 25 % des décès sur les routes sont survenus lors de cette période. Cet été, Tourisme Gaspésie présente une web-série documentaire représentant celles et ceux qui façonnent notre tourisme, les coulisses de la Gaspésie. Cette série fut produite l'année passée, 3 épisodes furent diffusés cet hiver et 6 seront diffusés au courant de la saison estivale. C'est ce qui complète vos nouvelles. 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

party à la Saint-Jean. Sinon, je salue le monde qui vont travailler ce soir et même demain. Oui, mais vous allez pouvoir écouter Viva, une belle programmation musicale. Je vais pouvoir vous accompagner de 11h jusqu'à 19h, 100% musique québécoise. Ça va être le fun. Ça va être le fun. On est le 23, tu sais, je viens de le dire. La Saint-Jean est officiellement amorcée. De la bonne musique qui est en vue. Les parties également, que ça soit de famille ou d'amis. Par contre, tu sais, vos commissions, tu sais, la bière là, qu'on va acheter pour la Saint-Jean, ben vous avez probablement remarqué que votre portefeuille crie un peu de douleur. Parce que là, acheter là de la boisson pour ce soir, c'est assez dispendieux. En passant, c'est important de boire modérément. On peut avoir autant de fun avec une bouteille d'eau. Et notre traditionnelle pinte de bière ou notre petite frette, si je peux dire, de microbrasserie coûte pas mal plus cher cette année. L'inflation oblige. Donc, soyez prudents sur la route, s'il vous plaît, mais célébrez en grand puis ayez du fun. C'est ça qui est important. En musique, on va pouvoir entendre Bryan Adams avec Summer of 69, These Walls, avec Dua Lipa. Et là, c'est Daniel Bad Day à Viva.

0: Hey, j'ai vu quelque chose sur les internets. Si vous avez le vertige, là, bougez-vous les oreilles pour les prochaines secondes parce que l'histoire qui s'est passée ce week-end du côté de Long Island donne des frissons, vraiment des gros frissons. Imaginez, là, il y a eu 15 enfants qui se sont retrouvés complètement coincés dans un manège, suspendus dans le vide à près de 50 pieds du sol. C'est épouvantable. Le manège en question s'appelle le Top Scan, un manège qui vous balance dans tous les sens à une vitesse folle. Sauf que là, au beau milieu de la foulée, le système a fait un arrêt d'urgence. Plus rien bougeait. Les jeunes sont restés pris là-bas, même dans la hauteur, les pieds dans le vide pendant de longues minutes de pure panique avant que les pompiers n'arrivent avec la grande échelle pour les secourir un par un. Heureusement, mais tout le monde s'en sort sain et sauf. Mais disons que les parents au sol ont eu la peur de leur vie. On s'entend que c'est le genre d'anecdote qui gâche une sortie familiale assez vite. Merci. Hey, moi, j'ai peur des hauteurs. Ce que j'ai pas peur, par exemple, c'est la musique qui s'en vient suite après la pause avec Max McNow, Better Me For You. À Viva, restez là.
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disent de ne pas passer leur vie au gym, mais j'ai une excellente nouvelle pour vous aujourd'hui. Une toute nouvelle étude vient de révéler exactement le nombre de minutes qu'il faudrait s'entraîner à chaque jour pour espérer vivre plus longtemps. Et vous allez voir, l'objectif est pas mal plus réaliste qu'on le pense. Les scientifiques ont analysé les données de milliers de personnes et en sont venus à la conclusion que seulement 11 minutes, 11 petites minutes d'activité physique modérée par jour suffisent pour réduire drastiquement les risques de maladies cardiovasculaires et prolonger également l'espérance de vie. 11 minutes, c'est rien. On parle pas de courir un marathon, là. Juste une petite marche rapide, un peu de vélo ou même danser frénétiquement dans le salon sur votre chanson préférée. 11 minutes là dans une journée de 24 heures. On s'entend là que ça se trouve assez bien entre deux rendez-vous ou en revenant du boulot. C'est fou de voir qu'un si petit changement peut faire une aussi grande différence sur notre santé. Mais là, c'est le temps de bouger. Si vous êtes dans le char, ben bougez-vous les épaules, sinon tapez des mains avec sous le volant directement avec The Summer is Magic ici

Pour Viva l'après-midi, Ali Bombardier qui vous souhaite une bonne Saint-Jean, célébrée avec votre famille, vos amis, votre cousin, cousine, votre chien, si ça vous tente, n'importe qui, poisson rouge également, son permis, mais célébrée également en grand. Puis soyez prudents, s'il vous plaît. Puis on va pouvoir se retrouver demain pour le 24 juin, c'est demain, la fête nationale du Québec, là, même s'il y en a beaucoup de festivités pour aujourd'hui. Eh bien, il y a beaucoup de personnes qui seront en congé demain. Moi, je vais pouvoir vous accompagner de 11h jusqu'à 19h. Oui, oui, de 11h jusqu'à 19h avec une programmation folle de la musique 100% du Québec. Dans les prochaines minutes, vous allez pouvoir retrouver dans Viva la Casa, Diane Simard qui va vous accompagner en grand. Sinon, ben, on se dit à demain. On se laisse avec Illy Rose et Domino, Lala à Viva. Bye bye! Ah!

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20: Bonne fin de journée, ici Christophe Moquin pour vos nouvelles. En marge de la fête nationale, plusieurs commerces seront fermés mercredi. Les établissements d'alimentation, de grandes surfaces, les succursales de la SAQ et de la SQDC, les banques, les bureaux de poste, les bureaux municipaux et gouvernementaux et la plupart des bibliothèques, des écocentres et des centres sportifs seront fermés. Les établissements d'alimentation de petites surfaces, comme les dépanneurs et les stations-service, les pharmacies et la plupart des restaurants et bars seront ouverts. Les données de CA Québec indiquent que la période entre la fête nationale du Québec et la fête du travail fut la plus meurtrière sur nos routes en 2025. Ce sont 100 personnes qui perdirent la vie durant ce laps de temps au Québec. À l'échelle nationale, ces décès représentent donc plus du quart de tous les accidents mortels survenus en 2025. Au Bas-Saint-Laurent, 25% des décès sur les routes sont survenus lors de cette période. Cet été, Tourisme Gaspésie présente une web-série documentaire présentant celles et ceux qui façonnent notre tourisme, les coulisses de la Gaspésie, comme l'explique Stéphanie Thibault, directrice marketing et communication chez Tourisme Gaspésie.
21: Les coulisses de la Gaspésie, c'est une web-série documentaire qui a été produite l'année passée et diffusée. Il y a une partie qui a été diffusée cet hiver. On a eu 3 épisodes sur la saison de l'hiver, puis 6 autres épisodes qui vont être diffusés au courant de la saison estivale. Fait que c'est vraiment une série qui met de l'avant les gens. Vraiment, les gens, nos entreprises touristiques qui sont au cœur de l'expérience touristique et du dynamisme de notre région.
20: C'est ce qui complète vos nouvelles. 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
3: Oh que si, ça part! Le coup d'envoi de la Saint-Jean. Alors, on fête ça à Viva. Diane Simard est super contente de s'installer avec vous autres pour un Viva la Casa un petit peu différent. Made in Québec, ça c'est certain, parce que la programmation est 100% québécoise. Alors la Saint-Jean, ça se passe à Viva, partout au Québec, toute la journée de demain également. Alors vous pouvez nous suivre où que vous soyez également via le vivaradio.ca. Alors là, je peux vous dire qu'on a de la belle visite. Oh oui, on est recevant à part de ça. Alors faut pas manquer Raoul Duguay dans la prochaine heure, Richard Séguin, on aura les Vilains Pingouins, Noir Silence, Jean Leloup, Marjo, les Colocs évidemment. Et pour tout de suite, voici celle qui vient nous offrir son nouvel album Symbiose, 8 mai dernier, France d'amour avec Vivante. À

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3: Jean Leloup, 1990, une autre incontournable de notre paysage québécois, c'est bien certain. Et le Cirque du Soleil va lui rendre hommage à Jean Leloup hein, pour leur 10e édition avec le spectacle Paradis perdu. Alors, ça part le 15 juillet et là, on vient d'annoncer déjà une 3e supplémentaire. Et là, ben, je peux vous dire qu'on travaille fort parce que ça a l'air que pour les 3 prochaines semaines, les artistes y consacrent plus de 200 heures de répétition intensive, souvent en soirée, pour peaufiner ce magnifique spectacle. Avenir, Noir Silence et Vilain Pingouin à Viva.
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2: Noir Silence avec un classique de la Socan, Jase de toi, une chanson qui a fêté ses 30 ans l'année passée. Et c'est pas juste moi qui le dis que c'est un classique, hein? Non, c'est certifié par l'Institut de la statistique du Québec. C'est plus de 3,8 millions d'écoutes par an. Quand même, on jase de toi, c'est pas rien. Le groupe qui a repris la route au début de l'année. Alors, pour le spectacle On Jase, si vous aimez ben, les classiques de Noir Silence, vous allez triper, malade, on fait ça sur scène. On fait également T'es tellement belle. Et il le fête la Saint-Jean du côté du Parc des Hirondelles à Mercier ce soir, noirsilence.com pour ne pas les manquer. Mes prochains invités, eux, sont du côté de Saint-Sulpice pour la Saint-Jean ce soir. Voici les deux frères à Viva.

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1: Le thème national officiel du Québec, c'est évidemment le drapeau québécois qu'on appelle également fleur de lys. Alors, une croix blanche sur fond bleu royal avec quatre fleurs de lys. Alors, ça veut dire quoi? On se le rappelle, la croix blanche, elle divise le drapeau en quatre cantons. Ça rappelle les anciennes bannières de l'armée royale française. La couleur bleue symbolise la pureté et la foi religieuse tout en rappelant les couleurs des premières bannières françaises et les quatre fleurs de lys qui, originalement, étaient des iris jaunes, représentent la monarchie française et les racines de la fondation et de la nation canadienne française. C'est la Saint-Jean qui se passe à Viva, programmation 100% Québec avec Raoul Duguay et oui, la Bétatibi et Richard Séguin avec Double Vie dans un moment Viva.
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1: L'incontournable hit de Raoul Duguay, La Bite à Tibi, dans notre programmation 100% Québec. Raoul Duguay qui a été honoré à l'Assemblée nationale il y a un an à peine. On lui a remis la médaille de la députée parce que c'est un pilier de la culture québécoise. On a dit qu'on l'honorait parce que c'est toute une époque, toute une vision du Québec que nous saluons avec son engagement envers la culture québécoise, la langue française également, et qui a enrichi notre patrimoine collectif. Mettez-en. Ariane Moffat s'invite, voici Point de mire. Je vous souhaite un excellent retour. 100% Québec, bonne Saint-Jean à Viva.

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2: C'est toujours Diane Simon qui est en place avec vous autres pour cette programmation 100% Québec. Alors, nous autres, c'est parti. La Saint-Jean, ça se passe à Viva, partout au Québec, où que vous soyez. Toujours le vivaradio.ca pour nous suivre et toute la journée de demain également. Juste la bonne musique québécoise. 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À venir, Corbeau et Robert Charlebois à Viva.
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2: Bonne fin de journée, ici Christophe Moquin pour vos nouvelles. En marge de la fête nationale, plusieurs commerces seront fermés mercredi. Les établissements d'alimentation, de grandes surfaces, les succursales de la SAQ et de la SQDC, les banques, les bureaux de poste, les bureaux municipaux et gouvernementaux et la plupart des bibliothèques, des écocentres et des centres sportifs seront fermés. Les établissements d'alimentation de petites surfaces, comme les dépanneurs et les stations-service, les pharmacies et la plupart des restaurants et bars seront ouverts. Les données de CA Québec indiquent que la période entre la Fête nationale du Québec et la Fête du travail fut la plus meurtrière sur nos routes en 2025. Ce sont 100 personnes qui perdirent la vie durant ce laps de temps au Québec. À l'échelle nationale, ces décès représentent donc plus du quart de tous les accidents mortels survenus en 2025. Au Bas-Saint-Laurent, 25 % des décès sur les routes sont survenus lors de cette période. Cet été, Tourisme Gaspésie présente une web-série documentaire présentant celles et ceux qui façonnent notre tourisme, les coulisses de la Gaspésie, comme l'explique Stéphanie Thibault, directrice marketing et communication chez Tourisme Gaspésie.
3: Les coulisses de la Gaspésie, c'est une web-série documentaire qui a été produite l'année passée et diffusée. Mais il y a une partie qui a été diffusée cet hiver. On a eu 3 épisodes sur la saison de l'hiver, puis 6 autres épisodes qui vont être diffusés au courant de la saison estivale. Fait que c'est vraiment une série qui met de l'avant les gens. Les gens, nos entreprises touristiques qui sont au cœur de l'expérience touristique et du dynamisme de notre région.
2: C'est ce qui complète vos nouvelles. 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
2: Notre programmation 100% Québec se poursuit à Viva. On vous accompagne en cette veille de la Saint-Jean. Vous êtes vraiment au bon endroit et on poursuit avec un groupe mythique. Ça, c'est certain. Une Saint-Jean n'est pas une Saint-Jean réussie sans les colocs. Et Dédé Fortin, on a souligné ce triste anniversaire, hein, le 8 mai dernier. Ça faisait déjà 26 ans qu'il nous a quittés. Et je vous rappelle qu'en novembre 2025, André Dédé Fortin est devenu le 4e artiste musical à être désigné comme personnage historique du Québec. Alors, l'ancien meneur du groupe Les Colocs a rejoint comme ça un club très sélect auquel appartient aussi Félix Leclerc, entre autres, la Bolduc aussi. Alors, voici Les Colocs avec l'incontournable Juste une petite nuit à Viva. Bonne Saint-Jean chez nous!

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2: Scooter Gas avec leur hommage à notre chef cuisinier Ricardo Larrivée, leur pièce Ricardo. Justement, c'est quoi le souper idéal d'une Saint-Jean-Baptiste réussie? Alors, on parle de festin estival rassembleur et québécois. Alors, pour l'occasion, les classiques, barbecue de la fête nationale, des burgers, du poulet sur canette de bière ou encore les saucisses locales d'ici. Ça, ça peut être quand même des bonnes options avec des bonnes fraises ou encore des asperges du Québec. À venir, Dan Bigra dans notre programmation 100% Québec à Viva.
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3: Daniel Boucher, qu'on vient de s'offrir dans notre programmation 100% québécoise à Viva en cette veille de la Saint-Jean. L'artiste très politisé qui ne s'est jamais caché d'avoir une flamme indépendantiste. Et j'ai retrouvé une entrevue qu'il avait donnée là, l'année passée dans le Journal de Montréal. Puis il disait qu'il trouvait ça vraiment beau de voir les artistes de la nouvelle génération lancer des « Vive le Québec » sur scène et aborder de plus en plus le sujet de l'indépendance. On s'offre deux autres beaux talents de chez nous. Alicia Moffett avec Fouki.

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2: Et viva une bonne bière blanche aux agrumes que je vous propose, la Félix. On a d'ailleurs une fleur de lys sur l'étiquette. Alors, c'est une blanche qui a de la personnalité, des notes de clémentine qui lui confèrent un goût distinctif et très agréable. 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Programmation 100% québécoise. Ça se poursuit avec Bourdommage et Gilles Valiquette dans un instant. 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

0: à l'affût demain. Toute la journée également, on vous accompagne avec juste de la musique, des talents d'ici, des artistes qu'on aime et qu'on adore supporter de toute façon du côté de Viva tout au long de l'année. Pas besoin d'être la Saint-Jean. Mais non, on met une petite épice de plus en vous proposant cette programmation 100% Québec. Alors, c'est avec Kevin Parent qu'on se laisse et le petit roi. Je vous souhaite une belle veille de la Saint-Jean. Profitez-en bien. Petite journée de congé pour moi demain et on se retrouve jeudi. Ciao!
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1: Bonsoir, ici Christophe Moquin pour vos nouvelles. Les données de CA Québec indiquent que la période entre la fête nationale du Québec et la fête du travail fut la plus meurtrière sur nos routes en 2025. Ce sont 100 personnes qui perdirent la vie durant ce laps de temps au Québec. À l'échelle nationale, ces décès représentent donc plus du quart de tous les accidents mortels survenus en 2025. Au Bas-Saint-Laurent, 25 % des décès sur les routes sont survenus lors de cette période. Cet été, Tourisme Gaspésie présente une web-série documentaire représentant celles et ceux qui façonnent notre tourisme, les coulisses de la Gaspésie. Cette série fut produite l'année passée, 3 épisodes furent diffusés cet hiver et 6 seront diffusés au courant de la saison estivale. C'est ce qui complète vos nouvelles. 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
2: Maison la fête nationale. Excellente soirée tout le monde. Ali Bombardier qui vous accompagne jusqu'à 19h. Hey, on est 100% musique québécoise. Oh que oui, que vous soyez en route vers les festivités de ce soir ou pour retourner directement à la maison. Prenez ça relax également ce soir. Eh bien, vous avez choisi la meilleure des places ici à Viva avec encore une fois 100% de la musique du Québec. Les trois accords qui s'amènent avec Ouvre tes yeux, Simon. Mais là, je connais une batte de monde, là. Je pense que je vous entends déjà créer, là. Aimer l'amour de Boule Noire ici à Viva. Là, encore une fois, on me dit à l'oreille, Ali, on aimerait ça que t'arrêtes de chanter. Bah, moi, je veux jouer de la musique ici à Viva.

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Festival où Adriane Cassidy, on n'arrête pas. S'il y a bien un artiste qui incarne la fougue et la fierté de notre musique d'ici, c'est le seul et l'unique Émile Bilodeau. Écoutez, ce gars-là, c'est une véritable tornade d'énergie positive, là. Et s'il y a bien une chanson qui résume parfaitement sa magie, c'est son hymne incontournable « Ça va ». C'est fou à quel point ce morceau-là fait du bien au moral, là. Avec son rythme funk super entraînant, elle a le pouvoir magique de nous faire décrocher un sourire instantané et de chasser tous les soucis du quotidien. C'est la toune parfaite à chanter à tue-tête dans la voiture, les fenêtres baissées. D'ailleurs, est-ce que c'est votre remède infaillible à vous aussi pour chasser la grisaille? Ça va? Moi, je l'aime bien. Quand je suis triste, pour me remonter le moral, je mets du Émile Bilodeau. Ça va, viva!

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2: On prend une courte pause pour respirer, mais surtout, bougez pas d'un poil, là, parce que quand on va revenir, ça va nous faire un bien immense à vos oreilles. Tout de suite après, ben on replonge ensemble dans les plus beaux souvenirs des années 90 avec la poésie unique du groupe Akoumé. On va se laisser porter par les percussions de leur immense classique Le bruit des origines, une chanson parfaite là, pour reconnecter avec vos racines. Et juste après, on poursuit notre voyage en douceur avec l'un de nos plus grands conteurs d'histoire au Québec, le grand Vincent Vallière, reviendra s'installer dans vos haut-parleurs pour nous offrir un moment de pure lumière avec sa magnifique chanson En attendant le soleil. Autant vous dire que la nostalgie et la beauté vont être au rendez-vous là, pour la prochaine demi-heure. Donc, restez là.

Un confetti à Viva. Écoutez, s'il y a bien une chanson qui traverse le temps sans prendre une seule ride, c'est l'hymne absolument mythique de Paul Piché. Il n'y a pas grand-chose dans le ciel à soir. Sorti à la fin des années 70, c'est un classique folk rock qui a le pouvoir magique là, de rassembler toutes les générations autour d'un feu ou d'un bon souvenir. C'est de la poésie pure, brute, qui nous donne instantanément envie de taper des mains et de chanter en cœur. On se l'offre un grand, grand, grand succès de notre patrimoine musical tout de suite à Viva.

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2: Ben oui, c'est la fête nationale ce soir, peu importe où que vous nous écoutez. Merci d'avoir syntonisé Viva. Oli Bombardier qui vous souhaite une excellente soirée. Bonne Saint-Jean encore une fois. Plein de bonne musique québécoise qui s'amène tout au long de la soirée. Même demain, là, moi, je vais être avec vous de 11h jusqu'à 19h pour de la vraie et pure bonne musique québécoise. Sinon, ben, dans les prochaines minutes, qu'est-ce qu'on va pouvoir entendre? Vous allez pouvoir entendre les respectables avec Oh là la décadence, les colocs. Hey, ça, là, si ça joue pas dans votre Saint-Jean, là, peu importe, là, parce que là, on célèbre ça dans les quatre coins du Québec. Si ça joue pas, il y a un problème. Donc, vous allez pouvoir entendre les colocs avec Julie, Cain, La Nuit Gronde et Jean Leloup, Rock'n'Roll Pauvreté. Écoutez, il y en a des méchants bons hits québécois. C'est important, hein, de dire que notre musique ici au Québec, elle est importante. Encourager nos chanteurs et nos chanteuses d'ici qui sont incroyables. Donc, ça s'en vient dans les prochaines minutes à Viva. Sinon, encore une fois, ben, on se retrouve demain, 11h, pour un autre 100% musique du Québec. On se voit demain, puis bonne soirée, puis bonne Saint-Jean!
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J'espère que vous passez une agréable soirée jusqu'à présent. Tom Coderre qui est avec vous pour vous accompagner partout à travers la Matanie. Et d'ailleurs, parlant du territoire, si vous voulez le meilleur de l'actualité, peu importe c'est où, on couvre tout. 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

Êtes-vous en congé demain? Est-ce que vous allez profiter de la journée fériée pour faire du ménage, pour vous reposer? Est-ce que c'est la grosse fête qui est prévue aussi? Peut-être que c'est ce soir, peut-être que c'est présentement. Je vous souhaite une excellente soirée. Restez sur nos ondes, la bonne musique. Il nous en reste en masse pour vous occuper là au courant des prochaines heures. D'ailleurs, demain, ce sera 100% chansons québécois, québécoises. On va triper au bout avec toute l'équipe. Et on salue aussi toute l'équipe, justement, de La Salso. Ah, si vous êtes à l'écoute là présentement ou si vous êtes à l'écoute demain aussi pendant vos festivités, peu importe ce que vous faites, en train de travailler ou non, ben merci beaucoup de nous accompagner toujours sur nos ondes. Il y a le cadre.

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4: Voici vos nouvelles, Arsenal Média. Les données de CAA Québec indiquent que la période entre la Fête nationale du Québec et la Fête du travail fut la plus meurtrière sur nos routes en 2025. Ce sont 100 personnes qui perdirent la vie durant ce laps de temps au Québec. À l'échelle nationale, ces décès représentent donc plus du quart de tous les accidents mortels survenus en 2025. Au Bas-Saint-Laurent, 25 % des décès sur les routes sont survenus lors de cette période. Cet été, Tourisme Gaspésie présente une web-série documentaire présentant celles et ceux qui façonnent notre tourisme, les coulisses de la Gaspésie. Cette série fut produite l'année passée. 3 épisodes furent diffusés cet hiver et 6 seront diffusés au courant de la saison estivale. Côté météo, ce soir, ciel nuageux avec éclaircies et une température autour de 13 degrés. Cette nuit, bande brouillard avec une température de 11 degrés. Et demain, ciel nuageux avec des averses et un mercure avoisinant les 13 degrés.
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